0: suivant. C'est une composition instrumentale par Giorgio Moroder. Elle fut lancée comme simple en 78, depuis la trame sonore du film Midnight Express. Ce dernier fut ensuite allongé en maxi pour les DJ dans les discothèques. Voici The Chase qui tourne encore au FM 103.3, la radio allumée.
1: Bob Ostergate.

0: San Francisco, 77, avec The Village People. Ce fut leur premier simple depuis leur premier album studio intitulé Village People. Elle atteint la deuxième position sur le Billboard Hot 100.
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1: Le spécial étiquette Casablanca Records se poursuit. Casablanca est resté très réussi tout au long des années 70. Mais la montée et la chute de l'étiquette seraient toutes deux des exemples dramatiques. L'essor est venu avec le succès de plusieurs actes, tels que Donna Summer, Kiss, Parliament et Village People, ainsi que le succès de sa filiale et de sa division cinéma. L'automne a commencé avec l'arrivée des années 80. L'étiquette était connue pour dépenser des sommes énormes en fêtes, événements et promotions. Et bien que cela a abouti à des albums et des simples à succès, la marge bénéficiaire a souffert en raison des dépenses insouciantes de l'étiquette. Casablanca a dépensé des sommes considérables pour promouvoir ses sorties, ce qui a fait le bonheur des artistes, mais pas nécessairement Polygram, qui détenait désormais 50% de l'étiquette. Lorsque les habitudes des dépenses somptueuses de Casablanca ont été réalisées par Polygram, il a rapidement fait une offre d'achat de 50% restant de Casablanca en 80. Bogart a accepté, cependant, il a vite découvert qu'il ne serait pas autorisé à rester à Casablanca et Polygram l'a libéré de son poste. Il a utilisé l'argent qu'il a acquis de la vente pour démarrer Boardwalk Records et il a signé le nouveau rocker John Jett qui avait connu un certain succès au Japon en tant que membre du groupe The Runaways. Bogart est mort d'un cancer en 82 et Boardwalk Records s'est effondré. Un autre méga succès de Donna Summer, voici I Feel Love 77 qui tourne encore au FM 103.3, la radio allumée. Bob Austin.

Put Your Feet to the Beat, 78 avec The Richie Family. The Richie Family, c'était un autre groupe de chanteuses créé par le français Jacques Morali. Le groupe a enregistré sur 4 étiquettes différentes, dont 20th Century, Marvin, RCA et Casablanca. Au total, 9 albums studio, 2 compilations et bon nombre de simples sont à leur crédit. La chanson Put Your Feet to the Beat sur Casablanca atteint la 14e place sur le palmarès Hot Dance Club Play. Avant ça, c'était Let Them Dance, 78, avec David Charles Lheureux, nom bien français, mais connu sous le nom d'artiste de DC LaRue, prononcé à l'anglaise. Cet Américain chanteur, compositeur et producteur de disques a connu du succès dans les clubs et les palmarès dance mondialement durant les années 70 et début des années 80. 6 albums studio sont à son crédit. David Charles est toujours actif de nos jours et maintenant âgé de 72 ans. Casablanca n'a pas eu autant de succès sans Bogart à la tête de l'entreprise. L'acte le plus réussi sur l'étiquette au cours des années 80 a été la chanteuse de R&B Stephanie Mills, qui est arrivée sur l'étiquette après que PolyGram ait acheté l'étiquette 20th Century Fox Records et absorbé ses artistes et son catalogue à Casablanca. Le dernier album sorti sur Casablanca fut Strange Behavior d'Annie Motion en 86, qui était un vendeur modeste. À ce moment-là, PolyGram avait plié Casablanca Records, déplaçant certains de ses actes vers Mercury Records et en abandonnant d'autres. La dernière pièce de l'émission démarre comme un slow dance, puis prend du rythme disco après 1 minute et 18. Il s'agit d'une chanson provenant du même album qui a débuté l'émission avec Love and Kisses, soit Thank God It's Friday. Voici à nouveau Donna Summer qui clôture la première partie du spécial étiquette Casablanca Records et sa chanson qui fut numéro 1 sur le Billboard Hot Dance Club Play intitulée Last Dance, la dernière danse, au FM 103.3, la radio allumée.

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1: 6h précise, bienvenue à De Bonne Heure le Matin, Charles Gaudreau avec vous en ce lundi 6 juillet 2026. Il fait déjà 19 degrés sous le soleil. Ce sera une journée alternance soleil-nuage avec un beau 29. Mon Dieu, je suis en train de muer pendant que je présente l'émission. Vous êtes la première personne à qui je parle ce matin, c'est peut-être un peu pour ça. 29 degrés, l'équivalent d'un 34, on va le prendre, considérant évidemment ce que ce fut, non pas hier, non pas avant-hier, mais mercredi, jeudi, vendredi, ça a été quand même assez épique. Je vous en parle un petit peu plus tard, bien sûr. Merci à Francis Tremblay qui m'a remplacé donc à partir du 2, en fait les 2 et 3. J'étais non pas sous d'autres cieux, mais pas en tout. Ça aussi, je vous en parle un petit peu plus tard, bien sûr. Mais là, on amorce ça avec un petit peu de musique, cette émission du lundi. Andy Thériault, Danser ici, position numéro 7.

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1: 6h04 en ce lundi 6 juillet 2026. Ben oui, merci Francis Tremblay qui m'a remplacé deux jours. J'étais pas parti là, m'épivarder nulle part. Je conduisais un camion, rien de moins. Oui, monsieur, on the road de Québec, ce fut moi pendant quelques jours, j'exagère à peine. Bon, c'était une petite camionnette, bien sûr, mais j'ai collaboré au déménagement de ma fille. C'était prévu depuis quand même plusieurs semaines. Sous la chaleur intense, c'était assez... assez épique dans la mesure où c'était toutes des jeunes qui déménageaient, hein, avec ma fille, son chum, puis les amis auto. Mais j'étais celui, non pas celui qui transportait les boîtes, ce n'est plus de ma compétence dans l'escalier. J'ai, bon, vertèbres cervicales et genoux pitoyables exigent, mais je pouvais conduire un camion, puis je pouvais rappeler aux jeunes de s'hydrater, puis de manger une fois de temps en temps quand je les sentais un peu, faiblir, non pas juste faiblir, aller parfois aussi dans quelque chose qui pourrait ressembler à l'hyperactivité. Des fois, on les voit aller, puis on dit, oh mon Dieu, le coup de chaleur s'en vient. Alors, je leur rappelais, bien sûr, mais à travers tout ça, il y a eu quand même un des jeunes qui a éprouvé un coup de chaleur, là. C'était épouvantable. Un 44 hein? C'est pas rien, là. J'imagine à peine ces athlètes, ces joueurs de soccer qui doivent faire parfois des matchs avec des chaleurs extrêmes comme ça. Ça a été un déménagement somme toute réussi. Pourquoi il faut qu'il fasse toujours chaud? Je comprends que c'est le 1er juillet, règle générale, c'est bien rare qu'il neige, mais une petite température sympathique, ben comme aujourd'hui. Aujourd'hui, c'est sympathique. Ça va être, oui, autour de 30 degrés. Vous me le dites, les lignes sont occupées pour me le dire. Mais bon, ça sera pas l'humidex de 44, là, ça va être 34. Ça va être très, très confort aujourd'hui. Malgré la chaleur, on va vivre quelque chose de sympathique. Alors, pourquoi c'est jamais comme ça quand on déménage? Hein, c'est une bonne question. Et ce fut tout aussi chaud le lendemain. Là, c'est pas moi qui vous l'apprends, on l'a vécu ensemble, groupe. Alors, je salue ceux et celles qui ont déménagé dans ces journées-là, bien sûr, ceux qui vont le faire aussi. J'espère que dans bien des cas, il y aura du monde aussi... Il y aura des logements, on va s'informer à savoir comment ça s'est déroulé ici à Longueuil sur le territoire, à savoir aussi s'il y a bien des gens qui sont sans logement en ces lendemains, qui déchantent parfois. On parlait d'au-delà de 2000 familles qui ont cherché de l'aide, parce que c'est pas que 2000 familles qui n'ont pas de logis, qui n'avaient pas de logis la semaine dernière à quelques jours du 1er juillet. Fin de bail, règle générale, mais il y en avait probablement au-delà de tout ça, parce que c'est pas tout le monde qui va chercher de l'aide. Alors, on va s'informer à savoir ça se déroule comment, ça a l'air de quoi, évidemment. Donc, tout au cours de cette émission, Paul Raymond, évidemment, sera là comme chaque jour, 7h, 8h, 9h, pour nous livrer les nouvelles ici. Il y aura Patrick Clown aussi, qui viendra commenter l'actualité, puis la meilleure musique au monde, la Franco. D'ailleurs, aujourd'hui, dans les prochaines minutes, on va vous présenter le coup de cœur de la semaine. Rick Pacano s'appelle Revenir. Donc, dans la première heure, c'est bien rare qu'on le fait, mais parce qu'on vous aime, parce que vous êtes là, on s'est dit, ben pourquoi pas, bien évidemment. On continue, tiens, avec Gab Bouchard pour aller vers la circulation météo dans les prochaines minutes. Merci d'être là. Bon début de journée. Bon début de semaine, bien sûr.

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5: Circulation, voyons voir, évidemment, c'est lundi matin et puis c'est un lundi d'été, mais bon, on peut le constater à la hauteur du tunnel depuis Montréal, ben c'est beau bien, je vous dirais, un petit peu avant la place Versailles, ça ralentit de ce côté-là, dans l'autre direction, juste avant le pont de l'Île-Charron, oui, petit code rouge de ce côté, peu de choses, peu d'enjeux sur l'autoroute Jean-Lesage, Jacques Cartier-Victoria, Samuel Le Champlain pour l'instant, rien ne bouge, tout va très bien. Alors que je regarde d'est en ouest également là sur la 40 à partir de Lacordaire, c'est code rouge, mais bon, pas vraiment de bouchons, hormis peut-être à la hauteur de la 15 venue du nord. Donc de ce côté-là, un peu plus, comment dire, bouchonné. Mais comme à l'habitude, hein, vous savez que c'est un des endroits où, en fait, un des plus achalandés, un des secteurs les plus achalandés en Amérique, pas qu'au Canada, je vais aller vérifier par la suite. Donc dans ce secteur-là, ça bouchonne un petit peu, donc je vous parle de la 15 venue du nord, un petit peu après Saint-Laurent sur la 40 en direction ouest. Soyez prudents, le soleil est présent par moment, même s'il y a alternance soleil-nuage. Je suis en train de faire le bulletin de météo. Dans les prochaines minutes, je vous reviens avec ça, mais soyez prudents parce que le soleil se pointe une fois de temps en temps, puis il n'y a pas grand monde sur nos routes, alors c'est pas le moment de faire quelque chose de fort chou. Voilà, 6h14, circulation, de bonne heure le matin.
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5: De la météo, 29 degrés, c'est ce qui nous attend aujourd'hui, l'équivalent d'un 34 alternance soleil-nuage. Il fait 19 présentement, 5h12, le jour s'est levé, il va se coucher à 20h45. Comme vous pouvez le constater, les journées commencent à raccourcir. L'indice pollen est modéré, les pins, sapins, épinettes, entre autres, mauvaises herbes diverses qui peut-être vont vous faire éternuer ce matin ou peut-être pleurer de, non pas de bonheur et de joie, mais peut-être chauffer les yeux un peu, ce qui est mon cas actuellement ce matin. Alors, soyez prudents, jouez pas trop avec, puis ça va passer à un moment donné. Il fait, je le dis et le répète parce que je vous aime puis que c'est vous autres, fait présentement, laissez-moi voir, coin Saint-Jean-Saint-Charles. Ça a-tu changé, ça? Pas changé. 19 degrés, voilà, ça n'a pas changé. On s'en va vers une semaine qui va ressembler à quoi, d'ailleurs? Demain 29, après-demain 29, ça va être sympathique comme tout, on aime ça demain.
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5: 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La musique de David Paradis, revue de presse par la suite.

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1: Revue de presse, on fait le tour des grands titres. Évidemment, de quoi parle-t-on ce matin? Ben, de ce déraillement à Repentigny, déraillement, une tragédie évitée de peu dans un quartier résidentiel hier après-midi, près d'une piste cyclable. Hein, dans les différents articles de journaux, on parle ce matin de parents qui disent à leurs enfants, allez faire du vélo, il y a de la piste cyclable, allez faire du vélo, gênez-vous pas, ça longe la voie ferrée, imaginez. Fort heureusement, d'une part, il y avait personne sur la voie ferrée hier, non pas sur la voie ferrée, mais sur la piste cyclable. Et on parle de 45 wagons du CN qui ont déraillé là-dessus. Il y en avait trois qui venaient tout juste de transporter du diesel, mais fort heureusement, ils étaient vides. On l'a échappé belle de ce côté. Toutefois, ben, ça a créé une commotion. Plusieurs pensaient qu'il y avait eu un tremblement de terre. Les maisons ont été évacuées jusqu'à 20h30 dans le secteur. Hier, c'est aussi funeste anniversaire, hein, 13 ans aujourd'hui, Lac Mégantic qui avait fait 47 victimes. Donc, c'est arrivé la veille de ce triste anniversaire de cette tragédie. Donc, voilà, on regarde, on analyse, on enquête. Évidemment, on se dit, bon, on l'a échappé belle. Puis on se pose encore la question, pourquoi aujourd'hui, 13 ans plus tard, en 2026, c'est encore aussi difficile. Donc, allez lire là-dessus. On nous en parle, aussi difficile de se faire entendre, puis de faire en sorte que les trains, de façon sécuritaire, puissent circuler à la hauteur, évidemment, à la hauteur de leur ville, de leur municipalité. C'est le cas ici, dans bien des villes de la Rive-Sud. Hein. On parle de ces gens de Boucherville. On parle aussi de... Souvenez-vous, il n'y a pas si longtemps à proximité ici, à Saint-Hubert, où il y a eu un déraillement aussi. Quelle affaire quand même. On parle de quoi aussi dans les journaux ce matin? On parle de cette dame, une dame atteinte d'Alzheimer, imaginez, refusée dans une maison des aînés, une dame de Trois-Rivières, qui de 70 ans, imaginez, là, Lucie Dufresne, s'est fait refuser une place en maison des aînés, malgré les démarches de son conjoint. Et on a jugé son cas trop lourd, sauf que un établissement classé comme un CHSLD, une maison des aînés, c'est absolument aberrant qu'on dise ça d'abord. Il se bat depuis 6 mois, le conjoint de Mme Dufresne, là, donc M. Lacour, pour faire en sorte que sa femme puisse aller ailleurs que dans un CHSLD, mais dans une maison des aînés qui avait été conçue d'abord pour rendre la fin de vie plus correct à bien des égards, hein? Qu'un CHSLD où règle générale, on parle plus d'un hôpital, puis parfois un hôpital débordé, là. Donc on nous dit du côté des maisons des aînés, en fait, Santé Québec, Mauricie et Centre du Québec expliquent que les maisons des aînés ont été conçues pour accueillir majoritairement des personnes présentant une perte d'autonomie importante. Alors, imaginez là, ce que ça peut représenter. Il y a même un commentaire dans un grand quotidien montréalais ce matin de l'ancienne ministre Marguerite Blais, là, qui était au cœur pourtant de l'instigatrice de ces maisons des aînés du Québec, qui dit, il y a là quelque chose, elle s'explique mal, c'est une dérive, dit-elle. De voir une personne qu'on lui refuse une place dans une maison des aînés sous prétexte qu'elle serait un cas trop lourd. Imaginez, elle est dans, à 70 ans, cette dame... Elle est très atteinte, semble-t-il, dans un stade très, très avancé de la maladie. Donc, on nous en parle dans les journaux ce matin. De quoi parle-t-on également? On revient évidemment sur les 50 ans des Jeux olympiques, des grands dossiers, ça et là. C'était en 1976, c'était un petit peu plus tard en juillet. Cependant, c'était jusqu'au 1er août, si je ne m'abuse. Donc, les 2 semaines qui ont précédé, mais on commence à en parler quand même beaucoup. Avez-vous vu M. Trump? Il faut que je vous en parle. parle, bien sûr, bon, je vous entends dire, laissez-nous tranquille avec M. Trump. C'était les 250 ans de l'indépendance américaine samedi. Discours de M. Trump complètement surréaliste où il nous a parlé de la menace communiste, comme si on était vraiment dans les années 50. Là, il y a donc une heure et demie de retard que pour son discours devant une foule. C'était au Mont Rushmore, vous savez, cette montagne où il y a ses présidents sculptés dans la montagne. Quand j'étais petit, je pensais que c'était naturel. Je dis, mon Dieu, qu'ils sont chanceux, les Américains, des grands présidents qui ont vu leur face sculptée par miracle. Il était moins dans une montagne. J'ai su plus tard que c'était pas tout à fait ça. Mais bon, discours de ce côté-là qui avait valeur de symbole pour lui, mais complètement dans, puis les gens avaient quitté là aux deux tiers parce que ben il y avait des orages, etc., etc. C'était, on restait pas là, bon, on revient là-dessus dans les différents journaux ce matin, là, une analyse d'Yves Boisvert, entre autres, et puis dans un autre quotidien montréalais aussi, on nous parle, on nous dit que c'est une menace aussi réelle que les Martiens, le retour du communisme, rien de moins aux États-Unis, alors il met en garde, pour les 250 ans, il aurait pu, M. Trump, quoique ça n'a jamais été dans ses habitudes, y aller d'un discours diplomatique, non pas diplomatique, mais un discours très, très, très, comment dire, patriotique, puis dire aux gens de s'unir malgré les différences, pas pantoute. C'était un discours, on n'est pas surpris, c'était un discours, au contraire, très, très électoraliste, très, très politique, puisque, bon, ça mène dans les prochaines semaines ces élections de mi-mandat, là, c'est parti. Alors, ben il a mis en garde contre les radicaux des démocrates. Il fallait combattre, puis ben, lui, pendant ce temps-là, ben, il s'enrichit à profusion, évidemment. Et on nous disait qu'il existe une pièce de monnaie avec son effigie là, qui a été faite justement pour ce 250e anniversaire. Il y a des droits là-dessus, imaginez le monsieur. Il a fait 600 millions de dollars juste avec cette pièce de monnaie. On nous en parle dans les journaux ce matin de fâcher. Moi, je le suis un peu. Surtout que cet argent-là ne sera pas redistribué, mais pas pantoute. Ça va aller dans les coffres de cette famille, de cette fameuse famille Trump. Puisqu'on en parle de ce filou, hein, de ce gredin et de cet individu, Monsieur Trump, qui on parle de la Coupe du Monde de soccer, un joueur américain là qui est la grande vedette, le premier marqueur de l'équipe américaine de soccer là, dans cette Coupe du Monde. Il s'appelle Folarin Balogun. Il a écopé d'un carton rouge pour avoir retourné la cheville. C'est probablement accidentel, mais ça demeure une faute, puis ça demeure un carton rouge qui a été émis, faisant en sorte qu'il devait être suspendu pour le prochain match de quart de finale contre la Belgique. Monsieur Trump a appelé littéralement le président de la FIFA, son grand chum, qui l'appelle Johnny, mais son nom c'est Gianni, hein, Gianni Infantino. Il l'a appelé pour jaser un peu avec, et puis le carton rouge a été levé, et puis Balogun pourra jouer vraisemblablement contre la Belgique, qui va d'un appel cependant. Donc, on va suivre ça. Mais imaginez là, ce que ça peut représenter. Vous me direz, on parle juste de soccer et tout ça. Mais non, M. Trump appelle puis fait renverser. En fait, c'est un réexamen qu'il a demandé. Hein, c'est un match contre la Bosnie-Herzégovine que les États-Unis ont gagné puisqu'ils s'en vont en quart de finale par la suite. Mais non, il appelle puis il appelle son grand chum puis il a fait comprendre deux, trois affaires, probablement. Puis, ben la décision a été renversée. Alors, il y a quelque chose d'assez flayé dans tout ça qui sent, évidemment, la corruption. On parle aussi, puisqu'on est là, parlons-en du soccer. Le Brésil, qui a été éliminé, cette puissance hein, du soccer, éliminé de la Coupe du Monde par la Norvège et le phénomène Haaland, hein, le cyborg qui a compté deux buts. Donc, ça s'est terminé 2-1. Donc, la Norvège en quart de finale pour une première fois dans son histoire. L'Angleterre aussi qui a éliminé le Mexique. Il y a 3-2, donc ils s'en vont vers les quarts de finale aussi de leur côté. Puisqu'on parle de sport, lançons-nous, soyons fous, Félix Auger-Aliassime, qui d'autre qui passe lui aussi en quart de finale à Wimbledon. Il a battu un Espagnol, donc Davidovich Fokina. Donc rendez-vous avec Djokovic, ça va être moins simple cependant. Mais il joue un tennis extraordinaire actuellement, Félix Auger-Aliassime, qui est troisième favori. On verra bien ce que ça va donner contre une des têtes de série. Il est dû là, pour battre, c'est une tête de série lui-même. Je pense qu'il est troisième tête, mais Je pense que il est quelque chose comme quatrième ou cinquième, Djokovic, mais il est dû pour battre là, des grands noms. Et c'est ça qui doit arriver. Là. Donc, on le souhaite, on se le souhaite, évidemment. Ça va être cette semaine que ce quart de finale, donc demain ou après-demain, quelque part par là. La Canadienne Summer McIntosh, aussi 19 ans, qui bat le record du monde de 200 mètres papillon aux essais de Montréal. C'est arrivé hier, donc son quatrième record, le plus cher à ses yeux, parce qu'elle voulait le battre depuis très longtemps. Alors, imaginez, là, 200 mètres papillon, 2 minutes 1 seconde 65 et 16 centièmes. Rien de moins, elle a battu le record d'une Chinoise là, qui datait de 2009. Voilà ce qui conclut notre première revue de presse dans les prochaines minutes. Comme je l'ai dit un peu plus tôt, le coup de cœur francophone Rick Pagano s'appelle Revenir. Il y aura aussi la musique de Kat Darbouze. Il y aura aussi Mariem et Webster. Restez des nôtres. Bon lundi matin. Bon lundi 6 juillet si vous êtes en vacances. Ben bon début de vacances, ça peut être le cas. Ou si vous êtes simplement en congé, bon congé du lundi. Sinon, si vous allez au travail, ça va bien aller. Regardez-moi, ça va bien. On va m'en être rendu là. Ça se déroule très, très bien. Voilà.
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1: Ben, Henri-Paul Raymond sera des nôtres 7h, 8h, 9h en direct pour nous livrer les nouvelles d'ici. De quoi parlera-t-on ce matin, entre autres, Brossard qui dégage un excédent financier de plus de 13 millions de dollars pour 2025. Le laboratoire Optilab, également de Saint-Bruno de Monterville, pour l'analyse de pointe. On parlera également de Longueuil qui conclut un contrat pour valoriser des cendres d'incinération. Longueuil qui poursuit les travaux après un bris d'aqueduc près du boulevard Jean-Paul Vincent et régie incendie des grandes seigneuries, signature d'une nouvelle convention collective. Ça et bien d'autres choses encore. Je pense au match des Ducs. Hein, je parle de baseball. Je pense qu'ils ont gagné d'ailleurs hier contre Trois-Rivières. On y reviendra. Bien évidemment, ça et bien d'autres choses encore. 7h, 8h, 9h. Henri-Paul Raymond, la musique de Webster. Et Mariam, retour à Elland. Je vais le dire correctement. À Elland. Elland étant Limoilou. Voilà. Ils sont made in Québec, eux autres, Webster puis Mariam. On les aime beaucoup. Position numéro 5. Bon début de journée, tiens.

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1: Circulation, voyons voir ce qui s'installe de plus en plus. On est un lundi matin, dois-je le répéter, un lundi matin de juillet. On peut le constater cependant à la hauteur de la place Versailles. C'est facilement la quarantaine de minutes pour traverser à proximité du tunnel depuis Montréal. Ça s'installe également depuis la rive sud, fin de parcours sur Jean-Lesage. Petit bouchon, tiens donc, courbe Marie-Victorin, là, on peut le constater. Ça semble vouloir aussi ralentir direction Sorel-Tracy sur la 30. On est à la hauteur de Montarville. Il y aurait là, semble-t-il, une panne donc qui crée peut-être un petit ralentissement. Pour le reste, Jacques Cartier, Victoria, Samuel de Champlain, rien ne bouge, ça va quand même assez bien. Samuel de Champlain va peut-être poindre un petit quelque chose à la hauteur de la voie maritime, sans plus. Et puis, d'est en ouest, sur la 40, ça s'installe peu à peu avec deux petites pointes, la Cordaire, de même que Saint-Laurent, là, donc direction ouest, ça semble vouloir ralentir également sur Descaries à la hauteur de Jean-Talon vers le nord, là, donc à la hauteur de la 40 également. Soyez prudents, 6h44, circulation. 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
1: Alternant soleil et nuages aujourd'hui, 29 degrés, l'équivalent d'un 34 avec le facteur humidex, 19 degrés présentement, coin Saint-Jean-Saint-Charles.
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6h48, on s'en va, mine de rien, tranquillement, vers les informations Henri-Paul Raymond. Un petit peu plus tard, on aura, évidemment, cette version allégée d'été, c'est commencé, cette histoire-là. On aura un petit peu plus tard, entre autres, notre première chanson Sunshine de l'année au cours de la prochaine heure. Ce sera, je vous garde la surprise rendue là. Il y a quoi aussi qui s'en vient? Monsieur Clown qui va venir nous parler, évidemment, d'actualité un petit peu plus tard, autour de 8h, quelque part par là, 8h30. Et puis, on essaie d'avoir des entrevues concernant, entre autres, les déménagements. Donc, je vous reviens là-dessus. C'est très effervescent, ça, comment dire, ça bouillonne quand même, même si c'est l'été, bien sûr. Soyez prudents, hein, aujourd'hui. Oui, on parle pas des canicules de la semaine dernière, en fait, des journées de type caniculaire de la semaine dernière, parce qu'on n'a pas collé quand même assez de jours, mais bon, c'était vraiment très, très difficile. Alors, hydratez-vous, faites attention, ménagez-vous un petit peu, même si vous devez travailler fort physiquement, là, faites en sorte peut-être de travailler à des heures raisonnables, de travailler moins rapidement aussi, et puis de vous hydrater, c'est bien important parce que, évidemment, on vous aime en vie, on vous aime en santé, puis peut-être même si les vacances s'en viennent, n'allez pas faire un fou de vous, une folle de vous, quelques jours avant, puis dire, on est obligé d'annuler parce que ça va pas bien. Voilà, la musique de Mick 12, c'est la vie au FM 103.3. On finit

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7: 7h précise en ce lundi 6 juillet 2026. Henri-Paul Raymond, nouvelle. Bonjour Henri-Paul.
8: Allô, bon début de semaine.
7: Comment ça va, mon tuteur?
8: Ben, ça va super bien.
7: Ça fait longtemps qu'on ne s'est pas parlé, nous autres. Ça fait quasiment une semaine.
8: Ben, au moins 4 journées complètes.
7: Ben, plus que ça. On s'est parlé dernière fois, mardi de la semaine dernière, puisque j'étais pas là. Il n'y avait pas d'émission le premier. Puis j'étais en déménagement. En fait, pas moi, pas ma personne, mais ma douce fille. Qui déménageait. Merci à Francis Tremblay, d'abord du remplacement. Ça s'est bien déroulé, tu as pris des notes, puis il y a des choses, tu me le dis après, Paul.
8: Ouais, exactement, sûr. Francis a très bien fait ça. Maintenant, je suis bien content d'avoir retrouvé.
7: Ta vieille paire
8: quelques
7: de
8: quelques jours.
7: Ta vieille paire de gougoune. De me retrouver, moi, OK. Comment vas-tu, toi? Tu passes un beau week-end?
8: Ça va très bien, oui, un beau week-end sous la chaleur, évidemment. Puis un week-end
7: tropical.
8: Oui, avec du pickleball. Mais il fallait y aller tôt le matin parce que, oh là là, que ça devient
7: chaud. Tu t'hydratais, là, mon espèce.
8: Des gourdes d'eau tout le temps.
7: C'est important, tout ça.
8: Comme les déménageurs.
7: Oui, parce que, bon, déménageurs, là, c'était des jeunes, puis c'est, comme ma mère disait, ça s'ambitionne. À un moment donné, ça prenait rien, ça prenait pas d'eau. Hey, je leur rappelais, c'est le temps de prendre de l'eau.
8: Grand-papa, il disait, prenez de l'eau.
7: Prenez de l'eau. Tu sais, t'es pas obligé de manger d'abord de céréales ou 15 minutes, mais de l'eau assez régulièrement, même quand t'as pas soif. Essentiel.
8: Exactement.
7: Vous qui nous écoutez aussi présentement, peut-être vous avez des choses de très physiques à faire aujourd'hui, de l'eau une fois de temps en temps. C'est le secret du bonheur, rien de moins.
8: Voilà.
7: Henri-Paul, laboratoire OptiLab de Saint-Bruno pour l'analyse de pointe d'abord.
8: Ben, c'est un récent et moderne laboratoire serveur OptiLab entièrement automatisé à Saint-Bruno de Montarville. Traite, semble-t-il, sans interruption les échantillons médicaux provenant de toute la Montérégie et ses installations se targue d'être une véritable colonne vertébrale diagnostique régionale. Le laboratoire reçoit chaque jour plus de 14 000 prélèvements transportés par camion réfrigéré et réalise près de 33 000 analyses grâce à une chaîne robotisée qui accélère chaque étape du tri à la validation. Le Journal de Montréal nous apprend que ces technologies permettent d'effectuer en continu quelques 500 types de tests et ces derniers vont du dépistage des ITSS à l'analyse des cultures bactériennes en passant par la détection rapide des maladies maladie comme la rougeole. Il semble-t-il, et il paraît que ce serait une parfaite centralisation des analyses non urgentes qui se feraient à cet endroit. Cette technique permet à Optilab d'augmenter la cadence, réduire les délais, souvent sous 6 heures, et d'assurer une qualité assez uniforme au Montérégien. D'ailleurs, il aurait une capacité annuelle, tiens-toi bien, de 26 millions de tests et serait appelé à croître et devenir un pilier essentiel de la santé publique régionale. J'ai examiné également ce matin, ça c'est à partir du Journal de Montréal que j'ai rédigé ça, mais la PTS voit les choses un peu autrement dans cet Optilab. Je vais examiner le document.
9: Parce qu'on parle, c'est du privé, là.
8: Oui, exactement.
7: Longueuil qui conclut un contrat pour valoriser des cendres d'incinération maintenant.
8: Oui, effectivement, parce que l'agglomération de Longueuil a décidé d'octroyer à Géocycle Canada Incorporé, c'est à Saint-Constant, le contrat de transporter et valoriser des cendres d'incinération du centre d'épuration Rive-Sud, c'est sur l'île Charon. Le contrat accordé le mois dernier est d'une valeur estimée à près de 381 000 $ taxes incluses. Il doit couvrir la période du 1er juillet, donc depuis quelques jours, au 31 décembre 2027, et le dossier doit permettre aussi d'assurer le transport et la valorisation d'environ 2500 tonnes de cendres produites chaque année par l'incinération de boues d'épuration. Le coût du contrat est quand même 3% plus cher que l'estimation faite et au prix de la dernière année du contrat précédent, donc à quantité égale. Ça coûte un petit peu plus cher finalement. Il y a 4

0: J'ai déjà vu ça.
1: Ah oui, c'est ça. Ouais. Je reviens donc à ce que tu disais. Les équipes des travaux publics de Longueuil poursuivent les travaux à la suite d'un bris de conduit d'aqueduc de 600 mm survenu le 29 juin. C'est à proximité de l'intersection du boulevard Jean-Paul-Vincent et de la rue Kerouac. Et les employés de la ville ont rapidement installé des pompes et aménagé une tranchée afin de contrôler la fuite. Cependant, avant d'entreprendre des travaux nécessaires, un réseau temporaire d'alimentation en eau doit être mis en place afin de maintenir le service pour les résidences et les commerces du secteur. L'installation de ce réseau devait se poursuivre jusqu'à hier et la réparation de la conduite maintenant est prévue les 29 et 10 juillet, tandis que la remise en état du site se fera les semaines suivantes. Le FM 103.3 a su de la ville de Longueuil qu'une dizaine d'arbres doivent être abattus afin de permettre l'accès à la conduite endommagée et seront remplacés à l'automne 2026. Des entraves ponctuelles sont à prévoir à proximité du chantier, je te rappelle, près de Jean-Paul-Vincent et la rue Kerouac. Les résidents concernés pourraient aussi subir une baisse de pression ou une courte interruption du service d'eau lors des réparations, mais la cause du bris est encore sous analyse.
2: Régie, on termine ça, si tu veux bien, Henri-Paul. Régie, incendie des grandes seigneuries, signature d'une nouvelle convention collective.
1: Exactement, avec ses employés col blanc et ses techniciens en prévention incendie, cette entente, valide jusqu'au 31 décembre 2030, est conclue avec l'Association syndicale des employés de production et services. Le principal changement, c'est la fusion des col blancs et des techniciens dans un seul et même groupe. Ce regroupement permet d'harmoniser l'ensemble de leurs conditions de travail, le régime de retraite demeure inchangée et les salaires sont cependant ajustés pour s'aligner sur les postes comparables du secteur municipal. Ce contrat de travail assure la stabilité des opérations pour les prochaines années et favorise un climat de collaboration positif pour le personnel, selon le directeur de la régie, Patrick Miron.
2: Voilà, on salue d'ailleurs ceux qui travaillent aux différents services sécurité incendie. Tu as vu hier ce qui est arrivé à Repentigny.
1: Hey, oui, oui.
2: Donc, j'ai parlé entre autres aux pompiers. Hein. Et ça, c'est presque 13 ans. C'est aujourd'hui le 13 ans du côté de Lac Mégantic. Donc, un travail très, très dangereux à bien des égards pendant qu'on le pratique. Puis peut-être les années qui suivent également, puisque certaines générations de pompiers, entre autres, on détecte des cancer. Donc, on salue tout ce beau monde. Merci d'être là. Puis, vous êtes essentiel et à nos yeux, en tout cas, du moins précieux. Voilà.
1: Je lisais des commentaires ce matin sur les réseaux sociaux, des gens qui rapidement quittaient leur maison, femmes et enfants, les chiens qui suivaient. Puis, il y avait un sentiment d'urgence, je crois.
2: Oui, tout à fait. Ce qu'on raconte, là, c'est qu'ils ont pu retourner dans leur foyer à 8h30, mais ça a fait l'effet d'un tremblement de terre, semble-t-il. Ça a été effroyable. Oui. Quelle affaire quand même. Et on est 13 ans après Lac Mégantic, puis on a l'impression qu'à peu près rien s'est fait ou rien du tout pour, préserver nos villes.
1: Oui, la question est, doit-on avoir encore des voies ferrées qui passent tout près des demeures dans certaines villes?
2: On parle du Québec. Boucherville, Boucherville, entre autres voisines.
1: Qui demande. On sait qu'à Boucherville, il y a un comité qui est sur place. Il y a des élus également qui travaillent à savoir si on doit déplacer la voie ferrée ou non.
2: Oui, tout à fait. Partout au Canada, c'est comme ça, là. Alors, j'imagine qu'une des raisons pour lesquelles il se passe pas grand-chose dans ce département-là, c'est qu'il faudrait des voies de contournement un peu partout au pays.
1: Oui, c'est ça.
2: Ça, je pense qu'on n'est pas prêt encore à ça, là. Ça coûte de l'argent, beaucoup d'argent. Ouais. L'argent, c'est important. Henri-Paul, on se reparle tantôt, ça te tente-tu?
1: Ben, va donc, 8 heures.
2: Dans les prochaines minutes, Yann Kelly, par la suite, Darren Vaudreuil. 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
1: La 25 en direction sud, on est à la hauteur de la place Versailles, peut-être même un petit peu avant, je vous dirais. Place Versailles. Je me rapproche avec le jet de la station. Là. Alors, on en voit davantage, alors je vous dirais facilement 45 minutes de ce côté pour vous amener par le tunnel, évidemment, vers la rive sud. Depuis la rive sud, en direction du tunnel, ça n'a pas beaucoup changé si on compare à il y a une demi-heure. Donc, c'est pas instantané. Il y a un peu d'attente, un 5 à 10 minutes maximum pour être en mesure de prendre le tunnel depuis la rive sud, depuis l'autoroute Jean-Lesage. Jacques Cartier-Victoria, ça roule vraiment très, très bien. Même service du côté du pont Samuel-de-Champlain. Peut-être un petit peu avant, ça ralentit, là, je vous dirais, sur la 10, là, un petit peu après Pelletier. C'est un peu moins simple, mais bon, encore là, on ne parle ici que d'un code rouge. Même service sur la 30 en direction Sorel-Tracé à la hauteur des promenades Saint-Bruno. Il y a eu une panne un petit peu plus tôt. Ça semble résolu, terminé. D'est en ouest sur la 40, ça roule quand même assez bien. C'est code rouge, pas de bouchon. Il y a du monde, mais ça circule quand même très, très bien. 7h17, circulation. 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
1: Météo 19 degrés présentement, ça a changé ce coin Saint-Jean-Saint-Charles. 18 degrés, on a perdu un petit degré. Ça arrive souvent en début de journée comme ça. 18 degrés, donc on s'en va vers un 29, l'équivalent d'un 34 avec humidex. Demain 29, après-demain 29, un petit peu plus ensoleillé d'ailleurs qu'aujourd'hui. Il y aurait de la pluie si la tendance se maintient. Mais jeudi, donc on parle pas de grande... on parle de quoi pour l'instant, évidemment, c'est jeudi. 60% de probabilité de 5 à 10 mm, mais la journée de jeudi, mais je regarde dans le moyen-long terme. Au niveau des températures ressenties, ça n'aura rien à voir avec la semaine dernière. Ça va être une fort jolie semaine. Donc, on va en profiter, bien évidemment. Je le dis, le répète, 18 degrés. Le jour s'élève à 5h12. Va se coucher à 20h45. L'indice pollen est modéré.
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1: Revue de presse, on fait le tour des grands titres. Pantigny, déraillement, une tragédie évitée de peu. Tout le monde en parle ce matin dans les grands journaux. C'est arrivé hier après-midi autour de 16h30 dans un quartier résidentiel, quartier Le Gardeur. La veille du 13e anniversaire, évidemment, de la tragédie de Lac-Mégantic. Hein, on le rappelle, 47 victimes il y a déjà 13 ans. Imaginez ce que ça aurait représenté. 45 wagons qui ont déraillé, 45 wagons du CN dans ce secteur, le secteur Le Gardeur. Trois d'entre eux venaient à peine de transporter du diesel, mais ils étaient vides. Alors, on l'a échappé belle. Les maisons ont été évacuées jusqu'à 20h30 en soirée. Imaginez ce que ça a pu représenter dans ce quartier. Évidemment, ça remet en question la présence de trains de chemin de fer, de wagons dangereux à l'intérieur même des petites villes, des petits villages, de petites localités ici au Québec. Voilà des photos, des témoignages, entre autres, de gens qui ont dit, c'est à côté d'une piste cyclable où on chicane nos enfants pour qu'ils aillent faire un peu de vélo une fois de temps en temps. Fort heureusement, il y avait personne sur la piste cyclable. On nous dit également que ça a été comme un tremblement de terre, ce qu'on a entendu comme bruit quand ces 45 wagons ont déraillé. On parle aussi dans les journaux ce matin, on nous dit que Québec il souhaite retirer le Benadryl des tablettes de pharmacie. On parle d'un projet de règlement qui prévoit que les médicaments à base de différentes hydramines, voilà, je l'ai dit, je le répéterai pas, ne soient vendus que derrière le comptoir. Donc, on nous en parle ce matin dans les journaux. On parle aussi de cette dame de Trois-Rivières atteinte d'Alzheimer, un état quand même assez avancé là de la maladie d'Alzheimer, une maison des aînés, c'était dans le secteur Trois-Rivières, elle n'a que 70 ans. Elle est refusée. Du côté de cette maison des aînés, donc la seule alternative, c'est un CHSLD, mais c'est classé CHSLD. Et les maisons des aînés, à moins que je me trompe, ont été créées, ont été mises sur pied pour ce genre de gens-là. On parle d'un trouble neurocognitif majeur avec des symptômes de démence légers ou modérés avec lesquels il y a présence d'errance, c'est ce qu'on nous dit. On parle d'une dérive et c'est pas moi qui le dis, mais l'ex-ministre Marguerite Blais qui était là quand ces maisons-là ont été créées, elle était ministre pour la CAQ. Alors elle dit c'est une dérive tout simplement, ça n'a pas de bon sens que cette personne, cette dame de Trois-Rivières, là, Madame Dufresne et son mari Marc Lacour, qui est son proche aidant, qu'on ne soit pas en mesure de l'accueillir. Elle a besoin d'une présence à tout moment de sa vie. Je fais grâce des détails. Imaginez ce que ça peut représenter que d'envoyer sa conjointe ou son conjoint en CHSLD. Je suis pas en train de vous dire que c'est l'enfer, mais c'est pas ce qu'on souhaite pour nos proches qui sont quand même en mesure qui sont atteints de démence, qui sont atteints d'Alzheimer, qui pourraient avoir une chambre et puis vivre des jours plus paisibles plutôt que d'aller tout simplement dans dans un CHSLD bondé, partager une chambre et puis etc., etc., tout ce que ça peut comporter. Je fais grâce des détails. Donc, on nous en parle ce matin. On revient sur les 250 ans aussi de nos voisins américains, voisins états-uniens qui, le 4, donc c'était samedi, ont tenté de fêter leur fête d'indépendance 250 ans. Ça n'a pas été simple du tout. C'était déjà pas simple au départ, mais la température mère nature s'est mise de la partie. Alors, tant et si bien que je ne sais pas si vous avez vu des extraits de cet étrange discours patriotique, même pas patriotique, là, un étrange discours de M. Trump, où il a mis en garde les États-Unis, un discours typique des années 50, rien de moins, où que le véritable ennemi, toujours, des États-Unis était le communisme. Et il est revenu, semble-t-il, qu'il en a parlé 11 fois dans ce discours interminable, qu'il n'y avait pas de maudit bon sens. On rappelle qu'il y avait déjà une volonté d'organiser un spectacle, mais tous les artistes se sont désistés de cette affaire-là. Alors, il y a eu feu d'artifice, il y a eu un discours fleuve de M. Trump qui n'avait pas de bon sens, qui a été prononcé une heure et demie plus tard. Les deux tiers des gens qui étaient sur place avaient peur de la pluie, avaient peur des orages, avec raison d'ailleurs, ils sont partis. Il est tant et si bien qu'il y avait une foule très, très décimée. Et puis, ben voilà. Donc, ce qu'on comprend de tout ça, c'est qu'il faut se méfier. Il faut se méfier du communisme plutôt que d'unir. Il a continué à désunir en cette période électorale, on va le dire aussi, puisqu'il y a les élections de mi-mandat à l'automne. Alors, il a continué à jeter du sucre sur le dos des démocrates. Et puis, comme c'était pas suffisant, M. Trump, qui fait la manchette, la Coupe du monde de soccer, entre autres, appel téléphonique à son bon ami, le directeur président de la FIFA, là, M. Gianni Infantino. Ben, il est intervenu, M. Trump, imaginez, match de soccer, c'est arrivé mercredi dernier, la vedette américaine Folarin Balogun, meilleur compteur états-unien, carton rouge, il a été donc non seulement chassé du match, mais suspendu pour le prochain. Or, il s'avère que le prochain match, ce sont les quarts de finale contre la Belgique. Alors, il a demandé à ce qu'on renverse la décision. Alors, vous faites grâce des détails, là, mais bon, ça me semble être accident. Mais ça demeure quand même un carton rouge contre la Bosnie-Herzégovine. Il a Balogun accidentellement viré le talon, en fait, d'un joueur adverse. Donc, M. Trump a demandé un réexamen et très rapidement, la FIFA a tranché. Donc, il pourra jouer contre la Belgique, mais la Belgique va en appel. On verra bien ce qui va arriver, mais imaginez, ça met le doigt sur vraiment une autre affaire, comme si la FIFA n'avait pas déjà assez fait des affaires controversé. Puis, M. Trump, ben, un appel, merci, bonsoir. Qu'est-ce qu'il y a aussi? Le Brésil a été éliminé par la Norvège et puis le joueur phénoménal Haaland, hein, qu'on appelle Cyborg, qui a compté 2 buts. Donc, ça va être la Norvège contre l'Angleterre, si je ne m'abuse, qui a éliminé, elle, le Mexique hier. Et puis, on parle aussi de tennis. Tiens donc, Félix Auger-Aliassime qui avance à Wimbledon. Il sera des quarts de finale. Voilà ce qui conclut notre revue de presse dans les prochaines minutes. Matt Laurent, Freds, de même que la chanson Sunshine qui effectue un retour, ce sera ce matin une nouveauté, là, vraiment le grand succès de l'été s'appelle I Just Might de Bruno Mars.
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1: Circulation après la musique de Bruno Mars. C'est un petit clin d'œil, tiens, à la regrettée Véronique Chyne, la chanson Sunshine que nous vous proposons depuis tant d'années en été. Donc, le début de l'été, c'est aujourd'hui. En ce qui me concerne, je suis bien content. Très, très dansante, cette chanson-là. Donc, on regarde la circulation. C'est un lundi matin d'été. C'est un lundi matin, peut-être, possiblement de vacances aussi. Je ne veux pas dire qu'il n'y a pas de trafic non plus. Donc, sachez-le, on est à la hauteur de la place Versailles, comme à l'habitude, du côté de Montréal pour aller vers le tunnel. Je vous dirais une quarantaine de minutes, la généreuse quarantaine. Alors que depuis Longueuil, ben c'est comme ça depuis le début de la matinée. Donc, qu'on se le dise, début même très, très tôt ce matin. Donc, je vous dirais 5 minutes à peu près. Donc, ça ralentit de ce côté-là, la 20 en direction ouest, juste avant le pont de l'Île-Charron. Il y aurait incident aussi sur la 40, je le signale en direction ouest, ça semble vouloir ralentir. Là, on est à la hauteur, laissez-vous voir que je me rapproche un petit peu. C'est bel et bien en direction ouest, c'est après l'Angelier. Après l'Angelier, ce serait une panne vraisemblablement. Je vous reviens avec plus de détails un petit peu plus tard. Pour les autres traversées, Jacques, quartier Victoria, Samuel-Le Champlain, ça se déroule bien. D'est en ouest sur la 40, comme je viens de le dire, à partir de la Cardin, ça roule un petit peu plus tranquillement, cela dit. Peu de bouchons, là. Il y en a un petit peu, je vous dirais Saint-Laurent, un petit peu plus en amont aussi, Papineau, de même que Lacordaire, ça semble vouloir ralentir, mais rien de majeur. Cependant, ça roule très, très lentement, sachez-le, après Turcot, là, en direction de la 40, en direction nord, la 15, là, en direction nord, vers la 40, ça ralentit un petit peu, je vous dirais, à partir du chemin de la Côte-Saint-Luc. Soyez prudents, mes bons amis, 7h45, circulation de bonne heure le matin. De bonne heure le matin. 18 degrés présentement, coin Saint-Jean-Saint-Charles. On s'en va vers du 29, l'équivalent d'un 34, alternance soleil-nuage demain. Si la tendance se maintient, beau soleil, même service pour le lendemain mercredi. Donc, mardi, mercredi, 29 degrés avec vraiment de très beaux épisodes. L'alternance soleil-nuage du lundi, là, n'y est pas. Alors, il y aura de très, très belles journées. Pas énormément d'humidité, si on considère évidemment la semaine dernière. Donc, demain, l'équivalent d'un 33, 29 degrés, l'équivalent d'un 33. Puis après demain, 29, l'équivalent d'un 35. Pas si mal, rien à voir avec les 44 de la semaine dernière.
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7h54 en ce lundi 6 juillet. On s'en va vers les informations. 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
2: Les manchettes, notre ami Henri-Paul Raymond est toujours là, Henri-Paul.
3: Tout le temps.
2: Depuis le grand laboratoire des nouvelles au-dessus de la station, cette soucoupe volante que vous voyez flotter dans le ciel de Longueuil, c'est la soucoupe des nouvelles, rien de moins.
3: C'est pas le Roméo Papard?
2: Non, c'est un autre affaire. C'est le FM 103.3 capsule des nouvelles.
3: Allez.
2: Voilà. Où ça sent la bouffette, semble-t-il?
3: Oui.
2: Ça, c'est un autre affaire. Brassard qui dégage non pas une odeur de moufette, mais un excédent financier de plus de 13 millions de dollars pour 2025,
3: oui,
2: d'abord.
3: 13,5 millions de dollars pour ses états financiers 2025. Les revenus ont augmenté de 2 millions grâce au marché immobilier local et à la hausse des droits de mutation en plus d'économies de 7,4 millions de dollars sur les dépenses. C'est un rapport positif qui explique ce résultat. La dette à long terme, elle, s'élève à 187 millions de dollars à Brossard, un niveau que la ville qualifie de stable et parmi les plus faibles au Québec pour des villes comparables. D'ailleurs, l'an dernier, la hausse du compte de taxe à Brossard a été limité à 1,75%, ce qui est sous l'inflation. À titre de comparaison, Longueuil affichait une hausse de 3,2% pour la même année et la mairesse Doreen Assad explique que les états financiers, selon la ville, sont une preuve de la volonté de l'administration à la transparence et la rigueur.
2: On parle maintenant de Longueuil qui conclut un contrat pour valoriser des cendres d'incinération.
3: Exactement. L'agglomération de Longueuil a décidé d'octroyer à Géocycle Canada Incorporé de Saint-Constant le contrat pour transporter et valoriser des cendres d'incinération du centre d'épuration Rive-Sud. Le contrat accordé le mois dernier est d'une valeur estimée à près de 380 000 $ taxes comprises. Il doit couvrir la période du 1er juillet, donc depuis quelques jours, au 31 décembre 2027. Le dossier doit permettre d'assurer le transport et la valorisation d'environ 2 500 tonnes de cendres produites chaque année par l'incinération de boues d'épuration. Le coût total du contrat est supérieur quand même de 3 % à l'estimation qui a été faite et au prix de la dernière année de contrat précédent à quantité égale. D'ailleurs, il y avait 4 entreprises qui avaient obtenu les documents d'appel d'offres de la ville, mais seul Géocycle Canada a déposé une soumission conforme. Il semblerait que 2 entreprises ont indiqué être incapables d'offrir le service de valorisation des cendres, tandis qu'une 3e ne possédait pas les équipements requis pour le transport, nous a dit la ville de Longueuil.
2: On reste à Longueuil, si tu le veux bien, Henri-Paul. Longueuil qui poursuit les travaux après un bris d'aqueduc près du boulevard Jean-Paul Vincent.
3: Oui, et de la rue Kerouac, si vous habitez dans le secteur, la piste cyclable également, vous avez constaté qu'il y a des empêchements ou des entraves pour circuler dans ce secteur. C'est un bris une conduite d'aqueduc de 600 mm sont venus le 29 juin. Les employés de la ville ont rapidement installé toutefois des pompes et aménagé une tranchée afin de contrôler la fuite, sauf qu'avant d'entreprendre les travaux nécessaires pour réparer, un réseau temporaire d'alimentation en eau doit être mis en place pour maintenir le service pour les résidences et les commerces du secteur et l'installation de ce réseau devait se poursuivre jusqu'à hier. La réparation, elle, est prévue les 9 et 10 juillet, tandis que la remise en état du site se fera dans les semaines suivantes. Le FM 103.3 a appris de la ville qu'une dizaine d'arbres doivent être abattus afin de permettre l'accès à la conduite endommagée. Ils seront remplacés à l'automne de 2026. Des entraves donc ponctuelles sont à prévoir à proximité du chantier. Les résidents concernés pourraient connaître une baisse de pression ou encore une courte interruption du service d'eau lors des travaux de réparation. La cause du bris, Charles, est pour l'instant en analyse. On ignore ce qu'elle est.
2: C'est dans le secteur industriel, ça?
3: Exactement.
2: Tout à fait. Régie incendie des grandes seigneuries, on termine avec ça, Henri-Paul, qui signature d'une nouvelle convention collective.
3: Exactement, nouvelle convention collective avec ses employés col blanc et techniciens en prévention incendie. Cette entente valide jusqu'au 31 décembre 2030 est conclue avec l'Association syndicale des employés de production.

0: cette victime, ce déraillement également de ce côté-là.
1: On s'en souvient, ouais.
0: On s'en souvient, voilà. Donc, nos pensées accompagnent évidemment tout ce beau monde. On s'en parle tantôt, nous autres, Henri-Paul.
1: Oui, à 9h.
0: 8h35, il y aura Patrick Clown dans les prochaines minutes, la musique de Gabriel Fredette, la première position, le bon choix, tiens.
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2: Circulation, voyons voir, c'est un lundi, un petit lundi de vacances, ça commence à sentir ça. Alors, ben voilà, donc on est à la hauteur de Beaubien, la 25 en direction sud, à proximité du tunnel depuis Montréal. Ça roule donc de ce côté-là la quarantaine de minutes. De mieux en mieux, depuis Boucherville pour prendre le tunnel, je dirais que c'est quasi instantané. Quasi parce que, ben il y a peut-être un petit 2-3 minutes, là, on le voit, le pont de l'île Charon, entre autres. Mais en provenance de la 132, comme depuis Longueuil, comme depuis Boucherville, ça roule bien. Jacques-Cartier-Victoria, il n'y a pas d'histoire à écrire là. Même service du côté du pont Champlain, hormis peut-être voie de droite à mi-parcours, là, île des Sœurs, pour aller vers le centre-ville. Ça roule au ralenti de ce côté-là. On voit par la suite la 15 en direction nord, donc des Caries, à la hauteur de Turcot. Ça commence à ralentir d'est en ouest sur la 40. Également, je signale au passage cependant, accident, c'est en direction ouest, je le signale, là, parce qu'on est à la hauteur du pont Mercier. Là, on le voit, là, la circulation est difficile. Mercier pour aller vers la Chine. Là, c'est problématique dans ce secteur-là. Donc, on verra dans les prochaines minutes. Peut-être que ça va être moins simple du côté du pont Samuel de Champlain. Donc, on regarde dans ce secteur-là pour vous. Bon, pour l'instant, peu d'attente à la hauteur de Sainte-Catherine, mais ça vient tout juste d'arriver. Là, on le voit, accident à la hauteur. Donc, en direction ouest, à la hauteur, laissez-moi voir, là, juste avant la route 13. Voilà, donc soyez prudents, 8h16, circulation, de bonne heure le matin. 8h10, pardon.
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2: 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Que si tu veux, je te dise, météo 18 degrés présentement, coin Saint-Jean-Saint-Charles. On s'en va vers du 29, l'équivalent d'un 34. Alternance soleil-nuage aujourd'hui.
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8h18, c'était la musique de Joël Vogue au FM 103.3 en ce lundi 6 juillet 2026. J'espère que vous allez bien. Dans les prochaines minutes, Patrick Lhoun viendra parler de l'actualité, bien sûr, comme il fait à chaque lundi. Restez des nôtres. La musique de Laurence Saint-Martin pour aller vers la revue de presse dans les prochaines minutes. Ça s'appelle Ciao Bye, position numéro 25.

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2: On fait le tour des grands titres, bien sûr. 8h20, la revue de presse. Repentigny, déraillement, une tragédie évitée de peu dans un quartier résidentiel. Si vous êtes familier avec Repentigny, le quartier Le Gardeur, c'est arrivé hier après-midi à 16h30, la veille du 13e anniversaire de la tragédie. Triste anniversaire, bien sûr, la tragédie de Lac-Mégantic. 45 wagons du CN dans le secteur Le Gardeur qui ont déraillé littéralement à proximité de maisons, de pistes cyclables. Imaginez ce qui serait arrivé. Fort heureusement, rien de grave, sinon évidemment ce déraillement qui l'est quand même passablement. 3 wagons parmi les 45 avaient auparavant transporté du diesel, donc fort heureusement ils étaient vides. Les maisons évacuées jusqu'à 20h30 hier en soirée. On s'affaire ce matin à réparer les dommages de cette affaire-là. Comme je l'ai dit précédemment, il y a 13 ans aujourd'hui, Lac-Mégantic, on pense aux 47 victimes entre autres. Donc 13 ans plus tard, peu de choses ont été faites, sinon rien, diront certains, là, pour faire en sorte que ben les trains cessent de passer à proximité de lieux habités, entre autres. Donc, ben voilà, on nous en parle dans tous les journaux ce matin. On parle également, parlons-en là, des 250 ans de l'indépendance américaine. On a fêté ça en fin de semaine, samedi, du côté du Mont Rushmore, entre autres, discours un peu dérangeant et dérangé, diront certains, du président Trump, qui a fait, qui a fait un discours qui datait littéralement des années 50, mise en garde, entre autres, les gens disaient que l'ennemi américain, ben, c'était le communisme, qu'il fallait continuer de combattre. Alors, entre autres, et puis, c'était avec 1h30 de retard, évidemment, à cause de la mauvaise température. Et les 3/4 des gens avaient quitté, il restait peu de gens pour écouter ce discours un peu étrange qui n'en finissait pas de finir, au dire de certains. Alors, puisqu'on parle de M. Trump également, on parle de la Coupe du monde de soccer, ça vous tente-tu? Donc, M. Trump appelle téléphonique à son bon ami qui préside la FIFA, hein, Fédération internationale de football amateur, je pense. Même si ça ne l'est plus. Gianni Infantino, qui est son grand chum, il l'appelle Johnny, semble-t-il. Concernant la suspension pour un match, il y a eu carton rouge. Hein, on sait comment ça marche, le soccer, carton jaune par la suite, ben c'est carton rouge pour avoir tenté, même si c'était accidentel, de blesser un autre joueur. C'était contre la Bosnie-Herzégovine. Folarin, Balogun, qui est le meilleur buteur états-unien, qui a été immédiatement mis en retrait, en fait suspendu pour le prochain match, qui est le match de quart de finale contre la Belgique. Alors, il n'en fallait pas plus pour qu'il prenne le téléphone, puis qu'il demande de réexaminer cette affaire-là. Hier, la réponse est arrivée, alors il pourra faire le match. On laisse tomber cette suspension, pas le carton rouge, mais la suspension. Donc, on laisse tomber. Imaginez, ça fait jaser la FIFA qui est pas à une injustice près, puis à une affaire un peu étrange près. Il en veut une de plus, puis qui implique le président des États-Unis. C'est quand même pas rien. Évidemment, la Coupe du Monde maintenant se concentre sur les États-Unis. Tous les derniers matchs au Canada comme au Mexique ont été joués. Alors, on s'en va, en tout cas, du moins pour les quarts de finale. Peut-être qu'il en reste au Mexique un peu, mais quarts de finale, ça sera aux États-Unis. Ça fait énormément jaser. Tant et si bien que la Belgique a décidé d'aller en appel de ce côté. On verra bien ce qui va arriver. Mon petit doigt me dit que probablement que M. Balogun va jouer. Ça, c'est une autre affaire. Le Brésil est éliminé aussi de la Coupe du Monde par la Norvège, la surprenante Norvège. Mais le phénomène également Haaland qui a compté 2 buts. Erling Haaland et la Norvège, elle va affronter l'Angleterre en quart de finale, qui, l'Angleterre, éliminer le Mexique. Ça se poursuit. On parle aussi de tennis en Angleterre. On parle de Wimbledon sur gazon. Je ne sais pas si vous avez vu ces images. Félix Auger-Aliassime, qui lui aussi passe en quart de finale. Il a défait l'Espagnol Davidovich Fokina hier. Il y a eu un échange qui fait le tour du web, entre autres. Assez flyé, merci. Échange perdu au final par Aliassime, mais Davidovich Fokina s'est tellement donné qu'il méritait le point. Auger-Aliassime qui riait par la suite. Semble-t-il que c'est un joueur très, très apprécié sur le circuit dans la mesure où il est d'une gentillesse et d'une élégance qui rappelle Roger Federer. C'est des analystes qui ont dit ça récemment. Tant mieux, c'est John McEnroe qui a dit ça lors d'une retransmission d'un match de tennis. Donc, il s'en va en quart de finale. Il va jouer, ça sera pas facile, contre Djokovic. On parle en terminant, d'un record du monde aux essais de Montréal, 200 mètres papillon. C'est Summer McIntosh, le phénomène canadien, qui, elle, a remporté sa course en 2 minutes. On parle de 200 mètres en papillon, 2 minutes 1,65 secondes. Et 16 centièmes, 1,65 secondes et 16 centièmes, imaginez, il faut être précis, là. C'est un record détenu par une Chinoise depuis 2009, donc on salue cette affaire-là. De quoi parle-t-on également dans les journaux de ce matin? On parle de Benadryl, entre autres. On demande, là, Québec qui souhaite retirer le Benadryl des tablettes des pharmacies. Projet de règlement qui prévoit que les médicaments à base de diphénhydramine, qu'il ne soit plus vendu derrière le comptoir. Donc, il y a une dangerosité de ce côté-là, au dire de bien des observateurs. On parle aussi dans les journaux montréalais, entre autres, d'une dame de Trois-Rivières, Madame Dufresne et son mari, Monsieur Lacour. Donc, Madame Dufresne qui ne peut aller en maison des aînés. C'est absolument aberrant. Sa conjointe a été refusée pour une place en maison des aînés, atteinte d'Alzheimer à 70 ans, est assez avancée. Donc, son cas jugé trop sévère, il faut aller en CHSLD, nous dit-on. Pourtant, la maison des aînés a été créée pour ce genre de cas-là, de gens qui peuvent vivre une fin de vie dans la dignité. En fait, c'est pas qu'en CHSLD, on le vit dans l'indignité, mais on se comprend-tu que c'est pas le même milieu de vie? C'est une dérive. L'ex-ministre Marguerite Blais s'exprime là-dessus. Elle était de la création des maisons des aînés par la CAQ. Rappelez-vous, l'ex-ministre des aînés, Marguerite Blais, s'explique mal le refus d'une place d'une femme. Elle ne peut comprendre les raisons pour lesquelles on voudrait n'y voir que des personnes moins malades ou moins lourdement en perte d'autonomie, alors que le but initial, a dit Mme Blais, c'était pour ça, donc allez lire ça. C'est une dérive du but visé par les maisons des aînés. Voilà ce qui conclut notre revue de presse. Fred Dionne dans les prochaines minutes.
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1: Patrick, bonjour.
2: Bon matin.
1: Comment ça va?
2: Tout le soir. Très bien.
1: Oui, tu regardes un peu le tennis.
2: J'ai vu un peu de tennis, j'ai vu un peu de foot.
1: As-tu vu cet échange de fou entre Davidovich et Davidovich, Fokina et Félix Auger-Aliassime?
2: Je ne l'ai pas vu en direct. On m'a parlé que ça s'était frotté un petit peu les cheveux.
1: Ça s'est pitché partout. Là. Il a été extraordinaire, mais c'est la réaction de Félix Auger-Aliassime après ça qui riait, là. Mais vraiment de bon cœur, tu vois quel genre d'individu que c'est aussi là, tu sais, ça a été un beau moment de tennis. Le gars se pitchait partout puis était capable de retourner. Puis au final, ben ça a déconcentré probablement Auger-Aliassime qui aurait pu asséner le coup final puisque Davidovich était couché à terre mais il a lancé la balle dans le filet, mais ça a été un échange épique là, qu'on peut voir un peu partout, mais c'était de voir surtout la réaction de Félix Auger-Aliassime.
2: M. Fokina, bien qu'il avait gagné le quatrième set, où effectivement il s'était tiré tout son long pour il avait gagné le quatrième set, alors mais en tous les cas, il y a eu une chicane de gars et
1: Il y a une chicane.
2: À la fin du match, quand ils se sont donné les félicitations d'usage, il y a eu un échange.
1: Ok, je l'ai pas remarqué.
2: Oui, c'est ça là que j'ai pas tout compris.
1: J'ai pas remarqué ça. Moi, je vais aller vérifier. Parlons de condo. Parlons des vraies affaires.
2: Ouais. Écoute, le gouvernement fédéral a annoncé la semaine dernière qu'ils allaient en Colombie-Britannique financer l'achat de 2200 condos qui ne se vendent pas.
1: OK.
2: Puis l'histoire va dans un passé puis un contemporain. Le contemporain, à la base, il y a 2200 condos qui ne trouvent pas preneur, qui sont trop chers, puis les promoteurs immobiliers ne veulent pas baisser les prix, mais ils sont pognés avec 2200 qui se vendent pas, qui trouvent pas preneur. Puis pour donner plus d'accès au logement, ce qui va se passer, c'est qu'au lieu de baisser les prix, qu'il y a deux impacts. Quand tu baisses les prix d'une chose, mais le promoteur va mettre la main dans sa poche, il va baisser ses culottes, puis écoute, si t'as baissé puis t'as payé trop cher.
1: Mettre la main dans sa poche, baisser.
2: Dans le sens qu'il faut que tu baisses ton prix, là, tu sais.
1: Je veux dire, c'est. OK.
2: Mais le problème.
1: Entendu,
2: mais il y a deux choses. Un, tu baisses ton prix, donc t'as pas de revenus, puis ça fait peut-être un certain temps que c'est construit puis tu l'as pas vendu. Ouais. Mais écoute, toi, tu l'as construit puis à un moment donné, ça se vend pas. Ben écoute, t'as une décision à prendre comme promoteur. Et de l'autre part, ils veulent pas baisser les prix parce que ça va baisser les prix des comparables ailleurs. Puis là, ils veulent pas baisser la valeur des propriétés de monsieur, madame, tout le monde ailleurs. Okay. Alors, il y a comme un... Alors, à ce moment-là, quand t'es, excuse-moi du terme, pogné avec des logements que tu peux pas te débarrasser de, ben, qui va aller aider pour régler ça? Les contribuables?
1: Ben oui, en deux mots.
2: Oui, bien entendu. Oui. Alors là, le gouvernement de la Colombie-Britannique et le gouvernement du Canada vont acheter 2200 ou financer 2200 condos qui vont pouvoir être revendus pour louer, pour acheter, pour essayer de se débarrasser de ce lot-là. Alors, le gars au fédéral, le ministre fédéral là-dedans, Gregor Robinson, ancien maire de Vancouver.
1: Oui, tout à fait.
2: Ben, 2014? Quand il a lancé sa campagne comme maire de Vancouver, il a fait une levée de fonds à 25 000 $ l'assiette, toi, de promoteur immobilier.
1: Ah bon?
2: Puis il a fait maire de Vancouver et tout. Puis quand il a été nommé ministre, on lui a demandé, monsieur, vous allez faire quoi pour rendre plus abordable le logement? Mais il dit, non, on veut pas rendre plus abordable, on veut juste augmenter la quantité.
1: Okay.
2: On revient. Alors, là, soudainement, t'as Gregor Robinson qui connaît avec des gens qui ont payé 26 000 $ pour souper avec lui un soir pour lancer sa campagne au municipal. Puis là, soudainement, 12 ans plus tard, il y a un projet qui est annoncé par le fédéral où les contribuables vont financer achat-rachat de propriétés.
1: Ah ben.
2: Alors là, il y a eu une plainte d'éthique. Ça va être intéressant de voir jusqu'à où ça va
1: rendre. Ces logements-là, si tu nous un peu, là, ils ont été achetés pour faire
2: du logement. Ils n'ont pas été vendus. C'est des condos pour ventes générales qui se sont pas vendues. Okay, parce que le prix est trop cher.
1: Le gouvernement actuellement veut en faire quoi?
2: Alors, le gouvernement du Colombie-Britannique veut les racheter et financer la différence pour permettre à des gens du de louer.
1: Du logement social, éventuellement.
2: Oui.
1: OK.
2: Alors, pour remettre, pour qu'il soit disponible, alors, 2200. Alors, je trouve ça tout à fait intéressant, là, dans le, comment ça se fait? Qu'est-ce qui s'est passé avec M. Robertson, en 2014? Ses amis qui ont, écoute, quand même, là, c'est pas un financement à 1 000, 2 000 $ là, qui sont les limites traditionnelles, mais là, c'est dans le municipal, on s'entend, mais 25 000 $
1: Le couvert.
2: Tu vas te souvenir des bon celui qui a signé le chèque à 25 000, il va se souvenir de toi.
1: Qu'est-ce que tu peux manger à 25 000? C'est pas toujours bien pas du blanc de poulet dans les timbales.
2: Moi, je trouve ça très intéressant. Alors, ce matin, on devrait annoncer, ça n'a pas été fait encore, là, l'achat des 12 sous-marins.
1: Ça va être confirmé ce matin?
2: Okay. Oui, parce que il y a une rencontre de l'OTAN. Alors, c'est pour prouver à l'OTAN qu'on va aller rejoindre le 5%. Oui, il va semer la zizanie dans le milieu du party. Mais le Canada veut montrer qu'ils sont, qu'ils font partie
1: de l'aventure.
2: Oui. Et j'entendais que.
1: C'est qui qu'on va acheter quoi?
2: Ça semblerait que ça serait les Allemands, mais prenez pas ma parole
1: ça
2: là-dessus.
1: Ça vaut ce que ça vaut.
2: Je l'ai pas vu passer encore officiellement.
1: Mais si c'est les Allemands, tu vas me texter pour dire, je te l'avais dit.
2: Mais en même temps, l'entente avec les Coréens aurait pu être aussi au niveau du développement économique. Là, c'est celui qui va quand même contribuer le plus. Mais ces navires-là sont bons pour longtemps. Alors, ça inclut non seulement la construction, mais ça inclut l'entretien pour plus de 30 ans.
1: Ici. OK. Alors, on va regarder ça avec intérêt, bien sûr. On s'arrête un petit peu. D'aller jouer dans le trafic, même s'il n'y en a pas.
2: Non,
1: c'est un jour de vacances, finalement, pour bien du monde. Alors, sauf moi, mais et toi. Bien sûr, donc Patrick Lhoun qui est avec nous dans les prochaines minutes. On va parler de quoi au retour?
2: Univision.
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1: Alors, on regarde ce qui se déroule, la circulation, comme j'ai dit précédemment. Alors, on a toujours un peu le même service, cependant, du côté de la place Versailles. Donc, bouchon de ce côté. Mais c'est pas depuis Beaubien, règle générale, un lundi. C'est depuis Beaubien. Alors, c'est un peu plus simple. Je vous dirais la quarantaine de minutes pour traverser, pour aller vers la rive sud depuis Montréal, si vous êtes à la hauteur, évidemment, de la place Versailles. On regarde depuis Longueuil pour aller vers le tunnel, encore une fois, c'est presque instantané. La 20 en direction ouest, il n'y a pas d'histoire à écrire là. Même service du côté de Jacques-Cartier, Victoria et Samuel de Champlain, plus en amont aussi vers Samuel de Champlain. C'est terminé, résolu à la hauteur de l'échangeur. Il y avait aussi accident à la hauteur de Dorval sur la 20 en direction ouest. C'est terminé de ce côté-là. On peut voir là, que ça circule beaucoup mieux. Donc, le pont Mercier, où il y avait problème, c'est plus le cas présentement. Laissez-moi voir juste pour voir si je dis pas niaiserie. J'en dis jamais d'abord. Non, c'est mieux. Ça roule beaucoup mieux. Alors, on garde d'est en ouest sur la 40 également. Quelques bouchons ça et là. Pas d'incident cependant rapporté. On est à la hauteur de Delormier principalement, là, les bouchons de ce côté-là. Et puis, évidemment, l'Acadie, Saint-Laurent-l'Acadie, là, ça roule un petit peu au ralenti direction ouest. Et puis, des carrés à partir du chemin de la Côte-Saint-Luc, c'est code rouge de ce côté-là. Ça circule, mais il y a du monde. 8h45, circulation. 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
1: Météo, on nous dit 29 degrés, l'équivalent d'un 34 aujourd'hui. Donc, oui, c'est l'été, mais on ne parle pas des 40-44 de ressenti de la semaine dernière. 19 degrés présentement, coin Saint-Jean-Saint-Charles. Aujourd'hui, on parle d'alternance soleil-nuage. Demain, 29. Après-demain, 29 également, avec des humidex très, très raisonnables. Mais surtout du soleil demain et après-demain. Donc, n'oubliez pas de vous crémer puis de mettre des petits chapeaux si vous allez dehors avec les enfants, principalement.
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1: Lionel Richie, allez voir Lionel Richie, toi. Mon espèce Patrick Lune.
2: Oui, ma douce m'a invité hier soir.
1: J'ai aimé savoir ça, moi.
2: Alors, online, il y avait Earth, Wind and Fire en première partie.
1: Ben voyons donc.
2: Et Lionel Richie, oui.
1: Ils étaient tous là, les
2: salles. Ben, il y a une rotation parce qu'il y a des gens qui sont décédés dans l'eau, là.
1: Ben oui, j'imagine, hein, donc.
2: Alors, donc.
1: Il y a le fils, je pense, d'un des fondateurs, là, qui fait partie aussi d'Earth, Wind and Fire, je pense.
2: Mais je suis allé voir il y a plusieurs années Supertramp, à un moment donné, puis c'était un des chanteurs ne peut plus, c'était son fils qui avait repris sa place. Alors, okay. T'as une évolution.
1: Ben oui, tout à fait. C'est sûr que c'est des. Mais Lionel Richie, évidemment, il a eu son malaise il y a quelques semaines.
2: Et ça, il en a fait la blague. Il l'a intégré, mais il l'a intégré dans le spectacle. Il revenait à toutes les chansons des électrolytes, puis il y avait quelqu'un qui lui amenait quelque chose pour qu'il devait consommer. Alors, il était en bonne forme quand même pour 77.
1: Ben écoute, oui. Puis pourquoi pas, les jeunes disaient, c'est des vieilles croûtes. Pourquoi
2: c'était
1: faut
2: plein.
1: Aller se cacher dans ta garde-robe parce que 75 ans, puis ça te tente encore de chanter, puis tu le fais bien.
2: Il y a encore de la voix.
1: Quoi,
2: des fois, des gens en fin de carrière comme ça n'ont plus la voix.
1: Ouais.
2: Alors,
1: on peut le voir. Des fois, c'est triste, mais tu fais, OK, qu'est-ce que j'ai vu récemment? Julien Clerc, il y a quelques années. Je fais, oh punaise. Mais lui, il semblerait que c'est un problème de surdité.
2: Alors,
1: mais encore là, il faut le prendre pour ce que c'est. Tu sais, la vie, Patrick, on le sait, on vieillit, nous deux, là aussi. On n'est pas, puis vous qui nous écoutez aussi, mais on n'a pas tous le même âge, c'est ça l'affaire. Mais tu sais, pourquoi? C'est beau vieillir aussi. Donc, si peut-être la technique n'est plus là, peut-être la voix n'est plus là, ben il y a autre chose. Il y a la présence.
2: Mais il y en a qui n'avaient pas de voix partant. Rod Stewart n'avait pas de voix partant, mais c'était
1: ça. Il y en aurait plus en vieillissant, tu sais. Mais bon, on peut décider d'aller voir qui on veut, puis d'écouter qui on veut. Puis si on veut triper, ben bravo, Lionel Richie. Donc, toutes les hits, il y était les Commodores, entre autres.
2: Il y en a fait quelques-unes des Commodores. Alors,
1: c'était bon?
2: Oui, c'était bien.
1: Les critiques sont bonnes, en tout cas.
2: Oui, alors.
1: C'est le festival de jazz, d'ailleurs.
2: Alors, non, ça a été fort agréable. Alors, en parlant de spectacle, on a vu que maintenant, Radio-Canada, CBC, font partie de l'Association européenne des télédiffuseurs.
1: Je savais pas.
2: Et donc, ils ont été invités, formalisés, comme participants à Eurovision. Eurovision qui est ce grand concours
1: un peu étrange, je dois avouer.
2: De plusieurs, et il y a deux pays qui sont de l'extérieur de l'Europe. Approximatif, l'Australie et maintenant le Canada. Alors,
1: il y a pas Israël aussi, à un moment donné.
2: Il y a Israël, oui. Alors, pour moi, c'est plus proche de l'Europe que nous.
1: C'est controverse, là, quand même.
2: Oui, mais quand il y a toujours eu des votes là-dessus. Je crois que les membres ont confirmé leur présence.
1: Mais c'est un concours qui a mauditement pas de bon sens aussi, il faut le dire. allez voir un petit peu sur les réseaux sociaux. Il y a des chansons et des numéros. Tu te dis, ben voyons donc.
2: Alors,
1: la
2: question que je me pose, c'est que maintenant, c'est CBC Radio-Canada qui sera en charge de la représentation canadienne, comme c'est eux qui sont membres. Alors, est-ce que ça va être Charlotte Cardin qui va chanter en anglais? C'est comment faire la sélection de la chanson? Puis là, je me dis, tant qu'à ça, on va aller un petit peu plus loin. On dit, PSPP, vas-tu dire que c'est un aplaventrisme parce qu'ils vont prendre une chanson anglophone?
1: Mais sans doute. C'est sa job.
2: Alors,
1: mais ils vont alterner.
2: Oui, mais imagine, là, ça va être tout à fait intéressant.
1: Mais tu sais qu'on cherche vraiment le succès mondial, hein, avec ce concours-là pour ceux et celles qui seraient étrangers. C'est un concours musical de chansons. Céline Dion l'a déjà gagné aussi.
2: Oui,
1: plusieurs
2: pour la
1: années,
2: Suisse, pour la, je crois.
1: Pour le Luxembourg, la Suisse. T'as peut-être raison, un des deux, en tout cas, du moins.
2: Puis t'as eu des chanteuses québécoises. Quoi, est-ce qu'il avait chanté pour la France?
1: Oui, il y en a quelques-unes aussi. Lazara, ça avait été controversé aussi.
2: Oui.
1: Mais c'est de plus en plus des chansons en anglais. Peu importe le pays, parce qu'on veut, on cherche à tout prix, puis là, je dis pas le mot hit, le succès mondial.
2: Oui, ben,
1: ça dérange un peu.
2: Il y a 2 ans, l'Ukraine, je crois, ça avait gagné, et, mais ne pouvait pas avoir, parce que le pays qui gagne a le concours chez lui lors de la prochaine édition. Alors pour là, ça se... Alors ça va être intéressant de juste...
1: Il y aura alternance, je suis sûr.
2: Imagine la controverse que tu peux gérer facilement oui. En tant que tel. Quelle sera la chanson canadienne et dans quelle langue? Qui va l'interpréter? Puis qui va s'enfarger dans les fleurs du tapis pour créer la plamentrice?
1: C'est quoi l'expression en anglais, les fleurs du tapis? Les flowers? Flowers?
2: Bonne question. Qu'est-ce que je peux utiliser comme... Alors, c'est pour ça que j'ai trouvé ça tout à fait... bon, regarde, ça va donner une certaine vitrine pour quelqu'un, oui. Parce qu'il y a des gens qui ont chanté à ça pour qui leur carrière a été lancée.
1: Pourquoi on... Une question comme ça, pourquoi on fait désormais partie de cette association-là?
2: Ben, le Canada était un observateur. Depuis plusieurs années, c'est un grand concours.
1: Non seulement du concours, mais de cette.
2: Il y a toujours un rassemblement des télés publiques. Alors, le Canada a une télé publique. Alors, tu sais, il y a plusieurs liens là à faire.
1: Ok.
2: Et comme on tente de se rapprocher de plus en plus de l'Europe, qui sait, peut-être qu'un jour on sera membre de la communauté européenne. Alors, ça pourrait être intéressant.
1: Notre petite pipeline en dessous de l'Atlantique, là.
2: Écoute.
1: Ben, tu sors de...
2: Ben, si M. Carney peut avoir 3 passeports, je pense qu'il en a abandonné un, là, au moins un, celui de l'Irlande, mais il y avait l'Irlande, l'Angleterre et le Canada.
1: Je savais pas qu'il en avait 3.
2: Oui.
1: OK.
2: Alors, lors de sa visite, il a eu son passeport irlandais par ses grands-parents.
1: OK.
2: Alors,
1: donc, ça veut dire ça qu'il aurait pu aller s'installer là, mais ne pas payer d'impôts jamais. C'est un peu ça en Irlande.
2: Ben, l'Irlande, du moins pour les entreprises. Pour les entreprises, là, surtout les entreprises.
1: Business,
2: en fait, c'est ça. Ils passent tous les profits à la division irlandaise, qui a le taux de taxation des entreprises le plus bas.
1: OK.
2: Donc, c'est une façon de.
1: Toi, as-tu ton passeport irlandais?
2: Non, c'est trop vieux, moi, 200 ans. C'est
1: trop longtemps, OK.
2: Trop long. Là,
1: oui, désolé pour toi. Non, ça, hey, David Bowles qui se présente dans Pierre Laporte.
2: Oui, j'étais là à son lancement la semaine dernière. Monsieur Millard était là.
1: Et une collègue, Jenny Duquette, qui l'annoncerait pour la CAQ aujourd'hui.
2: Ah.
1: Jenny Duquette, tu la connais pas, Jenny?
2: Non.
1: Qui anime depuis plusieurs années ici au FM 103.3, le Faire une femme de soi. Donc, annonce de candidature un petit peu plus tard cet avant-midi.
2: Oui, c'est drôle, j'ai comparé M. Bowles et M. Milliard. J'ai mieux aimé le discours de M. Bowles.
1: C'est-à-dire?
2: Ben, un, ce qu'elle l'a présenté, puis deux, la façon qu'il l'a présenté. Je sais pas, j'ai bien aimé sa petite prestation.
1: OK, vas-y.
2: Autre personne que j'avais pas vu passer, mais quand on a parlé de Jonathan Tabareur récemment, là, qui
1: oui.
2: Le membre du conseil de Longueuil qui partait, ça m'a fait passer à Éric Beaulieu, qui avait quitté pour se présenter pour les libéraux, puis ensuite il s'est fait tasser. Nathalie Boisclair, maintenant, qui s'était présentée pour le Bloc, maintenant se présente pour le PQ dans Daniel Johnson.
1: Oui, ben parce qu'elle habite maintenant dans ce coin-là, habite à Upton.
2: Alors, mais là, c'est ça, elle a fait partie de ceux qui sont quittés le conseil pour devenir des membres, des directeurs généraux de ville.
1: Oui, elle était à Saint-Charles, je pense.
2: Sur le Richelieu ou quelque chose.
1: Ouais.
2: Alors, M. Beaulieu aussi, directeur général dans une ville.
1: Okay.
2: M. Tabara maintenant, Mme Boisclair. Alors, c'est intéressant de voir les gens qui partent de leur expérience de la ville pour être directeurs généraux, qui rentrent dans ce club merveilleux des directeurs généraux. Alors, ça va être...
1: Select.
2: Oui, oui.
1: Donc, on va surveiller ça. Hey, ben, passe une belle semaine,
2: oui,
1: Patrick.
2: Oui, tout à fait. Merci beaucoup à tous. Ben, les vacances commencent pas mal. Les écoles sont fermées.
1: Ouais. Toi, tu t'arrêtes-tu?
2: Horaire, habituellement.
1: Bon, moi, mes vacances sont trois dernières de juillet et tout le mois d'août. Ah, ben, pas tout le mois d'août, les 3 premières d'août.
2: Bon, alors on ira au tennis probablement une journée.
1: C'est une invitation?
2: Mais, oui, tout à fait.
1: Ah, on était allés l'année passée, on avait bien aimé ça. On
2: c'est
1: remet
2: les
1: ça,
2: gars,
1: c'est donc
2: année.
1: Bien fait.
2: Oui, on pourra prendre une journée. Là,
1: puis... c'est vrai, c'est les gars cette année. Bref, ben on s'en reparle. Nos agents essaient de ficeler ça, Patrick Clown. On s'en va vers les informations, Henri-Paul Raymond, dans les prochaines minutes.
2: Bonne semaine à tous.
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1: Les manchettes, il est 9h précise, 9h01, ça vient de changer sous mon œil ahuri. Henri-Paul Raymond, t'es toujours là?
2: Oui, sous ton œil ahuri.
1: Oui, dans mon oreille éblouie.
2: Rien de si moins. On veut, oui.
1: Puisque, non, il n'est pas à mes côtés, mais presque, Henri-Paul Raymond, qui est depuis la capsule des nouvelles au-dessus de la station, si vous voyez une soucoupe volante. C'est lui, Climat Québec, qui dévoile deux candidats pour l'agglomération, Henri-Paul.
2: Exactement, parce que Climat Québec annonce l'arrivée de 10 candidats en vue des prochaines élections, dont 3, notamment sur la Rive-Sud. Ces candidats sont Jean-Simon Bellavance dans Montarville, Stéphane Bilodeau dans La Porte et Martin Larivière dans Richelieu. La chef du parti, Martine Ouellet, affirme que ces personnes connaissent l'identité de leur communauté et souhaitent défendre les orientations de la formation politique. Climat Québec soutient également que ces candidatures reflètent une volonté de rompre avec le statu quo. On peut rappeler que le parti défend la protection du territoire, le contrôle québécois de l'électricité, des terres agricoles et des ressources naturelles. Il met de l'avant aussi l'accession du Québec à l'indépendance. Selon la formation politique, ces candidats proviennent de milieux variés et représentent différentes régions du Québec. Je crois que Stéphane Bilodeau, dans La Porte, avait auparavant été candidat pour le Parti libéral du Canada dans Berthier-Masquinongé lors des élections fédérales de 2025.
1: On parle maintenant de Brassard qui dégage un excédent financier de plus de 13 millions de dollars pour 2025.
2: Exactement. Oui, un instant, je ne l'ai pas sous les yeux. Un instant, je pensais trouver ça. Brassard, la ville dévoile un excédent de 13,5 millions de dollars pour ses états financiers 2025. Les revenus ont augmenté de 2 millions de dollars grâce au marché immobilier local et à la hausse des droits de mutation en plus d'économies qui ont été faites de 7,5 millions de dollars tout près sur les dépenses. Ce rapport positif explique le résultat. La dette à long terme, elle, s'élève à 187 millions de dollars, un niveau que la ville qualifie de stable et parmi les plus faibles au Québec pour des villes comparables. D'ailleurs, en 2025, la hausse du compte de taxe à Brossard, on s'en souvient, a été limitée à 1,75%, ce qui est sous le taux d'inflation et à titre de comparaison, Longueuil affichait une hausse de 3,2% pour la même année. La mairesse Dorina Saad explique que les états financiers, selon la ville de Brossard, sont une preuve de la volonté de l'administration pour la transparence et la rigueur.
1: Parlons de santé maintenant. Laboratoire OptiLab de Saint-Bruno. On parle ici d'analyse de pointe qui en fait beaucoup, là.
2: Exact. Oui, parce que, pardon, un instant. J'avais un gros chat dans la gorge.
1: Ben oui, il est parti, je l'ai vu partir.
2: Ouais, c'est ça. Le récent et moderne laboratoire serveur OptiLab, entièrement automatisé à Saint-Bruno-de-Montarville, très sans interruption. Les échantillons médicaux provenant de toute la Montérégie, mais ces installations se targuent d'être une véritable colonne vertébrale diagnostique régionale. Le laboratoire reçoit chaque jour plus de 14 000 prélèvements transportés par camion réfrigéré et réalise près de 33 000 analyses grâce à une chaîne robotisée qui accélère chaque étape du tri à la validation. Le Journal de Montréal nous rapporte que ces technologies permettent d'effectuer en continu quelques 500 types de tests. Ces derniers vont du dépistage des ITSS à l'analyse des cultures bactériennes, en passant par la détection rapide de maladies comme la rougeole. Il s'agit, semble-t-il, d'une parfaite centralisation des analyses non urgentes. Cette technique permet à OptiLab d'augmenter la cadence, de réduire les délais, souvent sous les 6 heures, et d'assurer une qualité uniforme au Montérégien. Il aurait une capacité annuelle de 26 millions de tests et serait appelé à croître et devenir un pilier essentiel de la santé publique régionale, apprend-on.
1: On parle de Longueuil en terminant qui conclut un contrat pour valoriser des cendres d'incinération, Paul.
2: Effectivement, parce que la ville, mais l'agglomération aussi, a décidé d'octroyer à Géocycle Canada Inc. de Saint-Constant le contrat de transporter et valoriser des cendres d'incinération du centre d'épuration Rive-Sud. Le contrat accordé le mois dernier est d'une valeur estimée à 381 000 $. Il doit couvrir la période du 1er juillet, donc depuis quelques jours, au 31 décembre 2027. Le dossier doit permettre d'assurer le transport et la valorisation d'environ 2500 tonnes de cendres produites chaque année par l'incinération des boues d'épuration et le coût du contrat est supérieur à près de 3% à l'estimation et au prix de la dernière année du contrat précédent à quantité égale.
1: Voilà, dans le calepin aujourd'hui.

0: pas la personne que l'on pensait, mais également, on va vous donner ce dont
1: ah bon?
0: Dans le courant de la journée.
1: Donc, on va en parler dans les bulletins de nouvelles. Je voudrais signaler victoire des les Ducs de Longueuil qui ont remis ça, là, qui ont battu les Aigles de Trois-Rivières hier.
0: Oui, après une défaite revanche, de samedi, je pense.
1: 4-2, donc hier, on les salue, nos amis des Ducs. Tout ça pour vous rappeler que le jeudi matin, 7h10, on s'entretient ou avec Eric Infante ou avec Dominique Simard, les grands manitou de notre équipe de baseball, Junior Roger Brulotte, Junior Roger Brulotte du Québec.
0: C'est ça.
1: Junior du Québec, Roger Brulotte, je pense que c'est comme ça qu'on le dit maintenant. Voilà, ben la musique de Petit Homme et de Benny Jones dans les prochaines minutes.

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Sterrois, Gabriel Frenetto, FM 103.3, 9h17. Un petit peu de musique, puis on se reparle au retour. Je vous rappelle qu'on est vraiment en mode été. Donc, l'émission, à moins, parfois, il va y avoir des entrevues à 9h30, mais on laisse tomber l'affaire République, bien sûr. Mais bon, ça veut pas dire qu'il n'y a pas de la belle musique, puis je suis pas avec vous jusqu'à 9h30. Donc, ben voilà, on écoute Francis Le Grand Prix. Après ça, je vous reparle après la pause tendresse. Voilà.

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4: FM 103.3, c'est tout pour nous. Merci d'avoir été là. On se donne rendez-vous demain, donc dès 6h de bonne heure le matin jusqu'à 9h30. On est en mode été, bien sûr. Restez à l'écoute du FM 103.3. Nos amis Jean-Yves, entre autres, et puis Roxane y seront dans les prochaines heures. Laurence Narbonne, next. Bye, bonne journée tout le monde.

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6: La Régie incendie de l'Alliance des Grandes Seigneuries signe une nouvelle convention collective avec ses employés col blanc et ses techniciens en prévention incendie. L'agglomération de Longueuil a décidé d'octroyer à Géocycle Canada Inc. de Saint-Constant le contrat pour transporter et valoriser des centres d'incinération. Les équipes de travaux publics de Longueuil poursuivent les travaux à la suite du bris d'une conduite d'aqueduc de 600 mm survenu le 29 juin près de l'intersection du boulevard Jean-Paul-Vincent et de la rue Kerouac.
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10: Le récent et moderne laboratoire serveur OptiLab, entièrement automatisé à Saint-Bruno-de-Montarville, traite sans interruption les échantillons médicaux provenant de toute la Montérégie. La Ville de Brossard a présenté des états financiers 2025 en juillet et l'exercice se solde par un excédent de 13,5 millions de dollars. L'agglomération de Longueuil a décidé d'octroyer à Géocycle Canada Inc. de Saint-Constant le contrat pour transporter et valoriser des centres d'incinération.
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5: Ici Henri-Paul Raymond, voici votre bulletin d'information de midi. Climat-Québec annonce l'arrivée de 10 nouveaux candidats en vue des prochaines élections, dont 3, notamment sur la Rive-Sud. Ces candidats sont Jean-Simon Bellavance dans Montarville, Stéphane Bilodeau dans La Porte et Martin Larivière dans Richelieu. La chef du parti, Martine Ouellet, affirme que ces personnes connaissent les réalités de leur communauté et souhaitent défendre les orientations de la formation politique. Climat-Québec soutient également que ces candidatures reflètent une volonté de rompre avec le statu quo. On peut rappeler que le parti défend la protection du territoire, le contrôle québécois de l'électricité, des terres agricoles et des ressources naturelles. Il met aussi de l'avant l'accession du Québec à l'indépendance. Selon la formation politique, ces candidats proviennent de milieux variés et représentent différentes régions du Québec. Stéphane Bilodeau, notamment dans La Porte, avait auparavant été candidat du Parti libéral du Canada dans Berthier-Masquinongé lors des élections fédérales de 2025. La ville de Brossard dévoile un excédent de 13,5 millions de dollars pour ses états financiers 2025. Les revenus ont augmenté de 2 millions grâce au marché immobilier local et à la hausse des droits de mutation, en plus d'économiser 7,4 millions de dollars sur les dépenses. Ce rapport positif explique ce résultat. La dette à long terme s'élève à plus de 187 millions de dollars, à un niveau que la ville qualifie de stable et parmi les plus faibles au Québec pour des villes comparables. En 2025, la hausse du compte de taxe à Brossard a été limitée à 1,75 %, ce qui est sous le taux d'inflation. À titre de comparaison, Longueuil affichait une hausse de 3,2 % la même année. La mairesse Doreen Assad explique que les états financiers, selon la ville de Brossard, sont une preuve de la volonté de l'administration à la transparence et la rigueur. Le récent et moderne laboratoire serveur OptiLab, entièrement automatisé, situé à Saint-Bruno-de-Montarville, traiterait sans interruption les échantillons médicaux provenant de toute la Montérégie. Ces installations se targuent d'être une véritable colonne vertébrale diagnostique régionale. Le laboratoire reçoit chaque jour plus de 14 000 prélèvements transportés par camion réfrigéré et réalise près de 33 000 analyses grâce à une chaîne robotisée qui accélère chaque étape du tri à la validation. Le Journal de Montréal nous apprend que ces technologies permettent d'effectuer en continu quelques 500 types de tests. Ces derniers vont du dépistage des ITSS à l'analyse des cultures bactériennes en passant par la détection rapide de maladies comme la rougeole. Il s'agit, semble-t-il, d'une parfaite centralisation des analyses non urgentes. Cette technique permet à OptiLab d'augmenter la cadence, réduire les délais, souvent sous les 6 heures, et assurer une qualité uniforme aux Montérégiens. Il aurait une capacité annuelle de 26 millions de tests et serait appelé à croître et même devenir un pilier essentiel de la santé publique régionale. La Régie incendie de l'Alliance des Grandes Seigneuries signe une nouvelle convention collective avec ses employés col blanc et ses techniciens en prévention incendie. Cette entente, valide jusqu'au 31 décembre 2030, est conclue avec l'Association syndicale des employés de production et de services. Le principal changement est la fusion des col blancs et des techniciens dans un seul et même groupe. Ce regroupement permet d'harmoniser l'ensemble de leurs conditions de travail. Le régime de retraite est inchangé. Les salaires sont toutefois ajustés pour s'aligner sur les postes comparables du secteur municipal. Ce contrat de travail assure la stabilité des opérations pour les prochaines années et favorise un climat de collaboration positif pour le personnel, selon le directeur de la régie, Patrick Miron. C'est complet. 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
8: La ville de Brossard affiche un excédent de 13,5 millions de dollars en 2025, porté par l'immobilier et des économies de dépenses majeures. La régie incendie de l'Alliance des grandes seigneuries a conclu une nouvelle convention collective jusqu'en 2030, incluant ses cols blancs et techniciens en prévention. La première ministre Christine Fréchette, accompagnée de ministres et d'élus, a fait une annonce judiciaire ce lundi matin au Palais de justice de Longueuil.
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journée de congé à faire du jardinage et profiter un peu de la vie. Est-ce que vous avez été voir les avions français dans le ciel de Montréal aux couleurs bleu, blanc, rouge? Moi, j'y étais du côté de Repentigny sur le quai avec ma douce. Ça a été une belle journée, donc on en a profité au maximum. Un beau dimanche de congé. Et là, ben, on reprend le collier pour la semaine de travail avec des cadeaux radio à venir dans les prochaines minutes. J'aurai notamment des laissés-passer pour le camping Aquapark Saint-Pie à vous remettre. Question de vous rafraîchir un petit peu. Un tourbillon de plaisir, Aquapark Saint-Pie. Vous m'envoyez un texto maintenant au 438-500-1033. Sia et Amir, One Plus One en musique.

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Freds et Mademoiselle au FM 103.3, la radio allumée. En fin de semaine, samedi, j'étais dans la MRC de Acton. Alors, si jamais vous avez des vacances à prendre cet été, vous avez envie de visiter un peu le Québec, la MRC d'Acton, c'est vraiment un endroit idéal, c'est parfait. Il y a plein de choses à faire là-bas. Rendez-vous sur fm1033.ca dans la section balado pour aller voir tout ce qui se passe dans la MRC d'Acton. Et vous allez, avec la tournée allumée, pouvoir réentendre les entrevues que j'ai effectuées samedi lors de cette émission spéciale en direct de la ferme Florester. On poursuit la musique avec Dan Denoy, Adamo, Doug Saint-Louis. Prêt à tout dans ta radio allumée, FM 103.3.

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Blue Ridge Band au FM 103.3 à la radio animée. 13h38 minutes. Alexandre Garcez, qui a été reconnu coupable de tentative de meurtre et d'autres accusations pour avoir poignardé à 15 reprises un interprète judiciaire au hasard. Ça s'est passé au palais de justice de Longueuil le 9 janvier 2024. Malgré sa défense fondée sur des troubles mentaux, le tribunal a conclu qu'il savait distinguer le bien du mal et qu'il avait volontairement voulu s'en prendre au système qui tenait responsable de ces difficultés. Et à la suite de cette attaque, il y a des arches de sécurité qui ont été installées un peu partout dans plusieurs palais de justice, dont celui de Longueuil. On poursuit la musique avec Laurence Saint-Martin. Ciao, bye! La position numéro 25 du top 25 de la semaine avec Jean-Yves Lemay jusqu'à l'arrivée de Roxane Saint-Gelais dès 16h.

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prévu au FM 103.3 à la radio allumée. 13h55 minutes. Est-ce que vous écoutez la Coupe du Monde de la FIFA? J'ai vu qu'il y avait beaucoup de gérants d'estrade, des gérants de salon là, qui écoutent le football, le soccer actuellement. Il y en a un qui est particulier, c'est le top, c'est le président des États-Unis, un vrai de vrai gérant d'estrade, Donald Trump, qui a confirmé avoir demandé au président de la FIFA, Gianni Infantino, de réexaminer un carton rouge qui avait été décerné à un joueur américain. Il estimait qu'il n'y avait pas de faute, lui. Il ne justifiait pas cette faute-là et la FIFA a finalement suspendu cette action permettant aux joueurs américains de participer au match contre la Belgique. Une décision qui a suscité des vives critiques partout sur la planète. Donald Trump qui a également annoncé, lui, ne pas connaître trop l'arbitrage. Je ne sais pas trop comment ça fonctionne, mais il savait que c'était pas bon, le carton rouge. Ça a été renversé, cette décision-là, et le joueur américain va pouvoir jouer. Wow! Duke Saint-Louis, rien à battre au FM 103.3, la radio allumée. J'ai juste...

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5: Le Frappru note une hausse de nombre de locataires accompagnés au Québec pour se loger, la Montérégie enregistrant le plus grand nombre de dossiers. L'agglomération de Longueuil accorde un contrat de 381 000 $ à Géocycle Canada pour favoriser annuellement 2 500 tonnes de cendres d'incinération de boues d'épuration. À Longueuil, la réparation de conduites d'aqueduc brisées nécessite l'installation préalable d'un réseau temporaire pour maintenir l'alimentation en eau près du boulevard Jean-Paul Vincent.
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pendant la publicité de cookies, je suis allé voir c'est quoi les 6 saveurs cette semaine. 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Restez avec nous. Détails circulation à venir. On va parler également d'un festival Goût des Caraïbes. Ça se passe au Vieux-Port de Montréal. On en parle dans une trentaine de minutes. D'ici là, Clean Friends, sa musique et Justin Roy.

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1: À Mirabel, sur la route 148, à la hauteur de la rue Saint-Vincent, accident impliquant deux voitures, un camion lourd, fermeture complète de toutes les voies pour toute la journée dans les deux directions, est-ouest. C'est toujours en cours. Terminé sur la 13 sud, après la sortie Gouin, on avait un véhicule en panne, la voie de droite entravée. Et c'est terminé également sur la 40 ouest, à l'entrée Iberville, véhicule en panne, voie de gauche entravée. Terminé sur la 15 nord, à la hauteur de Vérandry, camion lourd en panne qui a été déplacé. Ailleurs, sur le réseau, le point chaud sur la rive sud, c'est la 30, en direction ouest, à la hauteur du boulevard Cousineau, après le secteur du 10-30 également, en route vers la Prairie. Petit ralentissement sur la 10, avant Chambly. Jacques-Cartier, c'est pas facile en direction de Montréal actuellement. C'est depuis la 132. 132 pour le tunnel, c'est environ une quinzaine de minutes. 5 minutes, c'est ce qu'on a comme chrono vers Montréal. 45 minutes en direction sud depuis Beaubien. Et à l'entrée du tunnel, là, en direction de Montréal, j'ai oublié de vous dire, il y a une fermeture actuellement.

FM 103.3 à la radio allumée, 14h24 minutes. Je vous envoie à l'aquaparc Saint-Pie pour aller profiter des glissades d'eau. Vous m'envoyez un texto maintenant au 438-500-1033, 438-500-1033. Textez-moi, yahoo! Et je vous envoie glisser à l'aquaparc Saint-Pie pour vous rafraîchir un peu cet été. On poursuit avec Francis de Grandpré, Si j'avais su, position numéro 23 du top 25 de la semaine.

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boussole, position numéro 10 du top 25 de la semaine au FM 103.3 à la radio allumée. Félicitations à Isabelle Dupuis qui remporte 4 laissés-passer pour aller faire un tour à l'Aquaparc Saint-Pie. C'est gracieuseté de ses amis du FM 103.3. Bravo et merci de nous synthétiser. Il y en aura d'autres à gagner dans les prochaines minutes. Olivier Couture et Maëja, on peut-tu se taire? C'est la position numéro 22 du top 25 de la semaine. C'est Jean-Yves Lemay qui est avec vous jusqu'à l'arrivée de Roxane Saint-Gelais qui reprend du service cette semaine. De retour de vacances entre 16h et 18h pour votre émission du retour à la maison. Merci de nous avoir choisis et bon après-midi au travail.

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1: Je vous rappelle cette fermeture à Mirabel dans toutes les directions est-ouest. C'est la 148 à la hauteur de la rue Saint-Vincent. On a eu accident impliquant deux véhicules, un camion lourd. Fermeture complète pour toute la journée des voies dans toutes les directions. Et sur la 40 ouest, dans la sortie Saint-Michel, véhicule en panne. Le ministère du Transport et de la Mobilité durable est en protection actuellement. La sortie est fermée le temps du remorquage. C'est terminé sur la 125 nord à la hauteur du boulevard de la Concorde. On a eu un véhicule en panne un peu plus tôt et c'est terminé sur la 30 ouest à la hauteur du boulevard Matt. Sur la 10 actuellement, là, en route vers Chambly-Carignan, c'est pas facile. C'est au ralenti également sur la 30 en direction ouest à la hauteur du boulevard Cousineau. 132, on a un chrono d'environ une quinzaine de minutes. 3 minutes, c'est ce qu'on a sur la 20 vers le tunnel Louis-Hippolyte à Fontaine. 39 minutes depuis Beaubien en direction sud. Dans les travaux à Sainte-Julie, une dizaine de minutes en route vers Saint-Mathieu-de-Belleuil. Bretelle-Tachereau, assez lourd, vers Montréal, Jacques-Cartier, c'est à la hauteur de l'île Sainte-Hélène.
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est à l'aimé. Dance with the Sun. Olé, olé, en version française au FM 103.3, la radio allumée, 14h53 minutes. Hier, il y a un train de marchandises du CN qui a déraillé dans le secteur résidentiel de Le Gardeur à Repentigny. Et c'est pas tellement loin d'où j'habitais, moi, avec ma conjointe de l'époque. Et ça me fait penser à plein de choses. C'est vraiment un système qui est dangereux de transporter du carburant comme ça par train. Vous vous souvenez tous des fameuses images du lac mégantique. Eh bien, ça aurait pu toucher des résidents de Le Gardeur hier. Ça a vraiment passé de proche. Si vous avez vu les images sur les médias sociaux, là, des wagons déraillés, on a vu des images de drones ce matin. Il y a 1800 foyers qui ont été privés d'électricité et ça a fait un boom incroyable. Les services d'urgence qui étaient sur place. Et je suis passé par là hier, par hasard, quelques minutes avant le déraillement de ce train-là. C'est vraiment une situation périlleuse de voir ces trains de marchandises, surtout de pétrole, circuler parmi nous, autour de nous et près de nos maisons. Dumas, mes idéaux, au FM 103.3, à la radio allumée. Merci de nous avoir choisis.

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8: Le laboratoire automatisé OptiLab de Saint-Bruno de Monterville traite quotidiennement 14 000 prélèvements de la Montérégie, réalisant sans interruption 33 000 analyses médicales régionales. La ville de Brossard affiche un excédent de 13,5 millions de dollars en 2025, porté par l'immobilier et des économies de dépenses majeures. Le Frappru note une hausse du nombre de locataires accompagnés au Québec pour se loger, la Montérégie enregistra le plus grand nombre de dossiers.
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parler de cette fermeture de route à Mirabel, la 148 à la hauteur de la rue Saint-Vincent. Accident impliquant deux véhicules, un camion lourd. Malheureusement, il y a deux décès qui sont constatés. Fermeture complète pour toute la journée des voies dans les deux directions, en direction est-ouest. À venir, il y aura d'autres détails. Circulation, la meilleure musique et Roxane Saint-Gelais qui sera là dès 16h de retour de vacances avec son émission de retour à la maison. Je pense que je vais lui laisser des laissés-passer pour le Super Aqua Club. On va vérifier ça si c'est possible. Sandrine Hébert, garde-fou, c'est la position numéro 9 du top 25 de la semaine. Merci d'être là.

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2: Jamie-Maud Legault a dit, as-tu dit Super Aqua Club de Pointe-Calumet? Ouais, j'ai dit ça, j'aurai des billets et je vais en donner également à Roxane pour célébrer son retour. Mais je vous en donne maintenant, tiens. Moi, ça se passe maintenant par texto au 438-500-1033, 438-500-1033. 4 laissés-passer pour le Super Aqua Club de Pointe-Calumet et surveillez Roxane également pour l'émission du retour à la maison. On célèbre son retour de vacances aujourd'hui en vous offrant des cadeaux. 15h15, on jette un petit coup d'œil à la circulation à Mirabel sur la 148 à la hauteur de la rue Saint-Vincent. Accident impliquant 2 véhicules, 1 camion lourd. Fermeture complète pour toute la journée en direction est-ouest. Malheureusement, on déplore un décès dans cet accident

0: et sur la 30 Est. Actuellement, on a un petit ralentissement. C'est près du 10-30. Sinon, la 132, 5 minutes. 5 minutes, c'est ce qu'on a également sur la 20 vers Montréal pour le tunnel. 51 minutes, c'est depuis Beaubien en direction sud. Jacques-Cartier va bien dans les deux directions. Champlain, c'est depuis de la Vérendrye.
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Vérité conséquence au FM 103.3, il est 15h21. 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On poursuit la musique avec Andy Theriault dans CC, position numéro 7 du top 25 de la semaine.

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0: Josiane et Silence au FM 103.3 à la radio allumée. Il est 15h38 minutes et elle est de retour.
1: Bonjour.
0: J'ai-tu crié un peu trop fort?
1: Non,
0: dans tes
1: c'est la personne qui a pris ma place avant était fort probablement sourde.
0: Il y a des personnes sourdes qui travaillent ici.
1: Parouette, oui. Hey, Jean-Yves.
0: Oui.
1: Bonjour, je suis contente
0: Bonjour.
1: De te revoir.
0: Moi
1: vraiment.
0: Aussi, je me suis ennuyée de ta voix.
1: Puis moi, je voulais te remercier sincèrement et chaleureusement de m'avoir remplacée.
0: Ben, voyons d'autres,
1: oui. Je suis sûre que c'était génial.
0: Oui.
1: Et que les gens vont faire, ben, on aimait peut-être mieux Jean-Yves.
0: Non.
1: On sait qu'elle est revenue, elle-là, la fatigante.
0: Es-tu malade? Les gens et moi-même, on s'est ennuyé de ta petite face
1: oh,
0: et de
1: gentil.
0: Ta voix. Ça fait plaisir de te retrouver.
1: Oui.
0: Et d'ailleurs, pour souligner cet événement-là, tu vas remettre, tu sais pas, mais tu vas remettre des laissez-passer pour le super aquaclub de Pointe-Calumet.
1: C'est
0: l'été.
1: Ça, c'est populaire.
0: Hein, c'est l'été. Mm-hmm. Alors, ça prend des glissades d'eau, de la crème solaire et tout ça.
1: Génial.
0: Tu vas donner ça aujourd'hui.
1: C'est super. Je suis très contente. Oui.
0: Avais-tu préparé d'autres choses?
1: J'avais rien préparé aujourd'hui. Je voulais faire un petit retour juste avec les auditrices et les auditeurs. Puis demain, on a une grosse émission. Ça reprend avec plusieurs invités demain. Trois. Alors, on va repartir.
0: Trois demain?
1: Je les ai toutes mis demain.
0: T'as un œil gauche qui commence à sauter un peu.
1: Oui, c'est ça. Puis là, tout à l'heure, j'ai enregistré mes manchettes, Jean-Yves, et j'ai écrit qu'on était le 6 décembre.
0: Ah, ben oui.
1: Fait que je suis pas tout à fait revenue encore.
0: Non.
1: Mais c'est officiellement pas décembre dehors.
0: Elle est là, elle est pas toute là,
1: pas
0: mais
1: toute
0: je vous promets que ça va être bon.
1: Ça va être plaisant.
0: Cadeau et musique dans ta radio à compter de 16h aujourd'hui.
1: Contente
0: avec Roxane, moi aussi. On poursuit la musique avec Rudy et toutes ses nuits perdues.

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1: 15h43 minutes, on jette un petit coup d'œil sur ce qui se passe actuellement sur le réseau. On va rafraîchir les caméras. À Mirabel, sur la 148, à la hauteur de la rue Vincent. Ben, Saint-Vincent, c'est toujours fermé. Il y a eu un accident impliquant deux véhicules, un camion lourd. Fermeture complète pour toute la journée dans toutes les directions est-ouest. Il y a malheureusement eu deux décès dans cet accident-là. 640 est à la hauteur de la route 117. Accrochage, voie de droite entravée. Terminé sur la 40 est à la hauteur de Saint-Denis. Véhicule en panne, une voie ouverte et on a remorqué le véhicule. 132, 5 minutes, même chrono sur la 20 vers Montréal. 48 minutes depuis Beaubien en direction sud. Jacques-Cartier va bien dans les deux directions. Bonaventure, ça va. Victoria également. Le pont Champlain, c'est avant de la Vérendrye. Descarrinards, c'est dans le secteur de Côte-des-Neiges. Et ailleurs sur le réseau, la 40 vers Repentigny, vous allez ralentir dans le secteur de Pointe-aux-Trembles. C'est à la hauteur de Marien. Et 640 est-ouest entre la montée du Mai et Charlemagne.
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1: Roxane s'en vient avec des laissés-passer pour le super aquacrib de Pointe-Calumet. Moi, je vous retrouve demain 13h ici avec la meilleure musique. À demain tout le monde.

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1: Le conseil d'administration du RTL nomme Nicolas Tanguay directeur général par intérim dès le 14 août en remplacement d'Alain Dufort qui quittera pour un nouveau défi professionnel à la Ville de Montréal. BRP a inauguré officiellement à Saint-Philippe son plus grand centre de distribution et logistique mondial conçu pour approvisionner plus de 2050 concessionnaires. Le palais de justice de Longueuil accueille maintenant le tribunal spécialisé pour les victimes de violences sexuelles et conjugales, complétant son implantation au Québec et renforçant un modèle qui mise sur l'accompagnement continu des victimes.
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d'une fête musicale qui se tiendra pour les 50 ans des Jeux de Montréal. Plein d'autres nouvelles artistiques et culturelles avec l'excellente musique franco. C'est la signature de votre radio préférée, le FM 103.3. Ce qui s'en vient entre autres dans les poches dans les prochaines minutes, c'est la nouveauté de Amir. Et on

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1: Amir à l'imparfaite au FM 103.3. Depuis vendredi dernier jusqu'au 2 août se tient le Festival de la Naudière. Se sont présentés des œuvres d'hier et des voix d'aujourd'hui, des talents d'ici, des invités d'ailleurs. Et entre les artistes et le public, entre la musique et le paysage, le festival propose de magnifiques rendez-vous, des découvertes également. Les concerts ont lieu à l'amphithéâtre, au rendez-vous en église également et dans des lieux agro-touristiques. Parmi les incontournables de la série Amphithéâtre, il y a Les Arts Florissants par William Christie et Les Arts Florissants. C'est samedi prochain à 19h. William Christie qui fait un retour au festival et qui a fait le choix de partager avec le public le court opéra de Marc-Antoine Charpentier qui a donné son nom à l'ensemble Les Arts Florissants. C'est présenté dans un format double avec une autre pièce lyrique du même compositeur, un spectacle qui met en lumière les lauréats du Jardin des Voix, leur célèbre académie pour jeunes chanteurs. C'est un récit des origines qui nous plonge dans le faste du grand siècle, dans le Versailles de Louis XIV. À Via Vital et Ai Musici, c'est dimanche que c'est présenté à 16h. L'arrivée d'Via Vital sur le devant de la scène il y a quelques années a fait sensation un petit peu partout sur la planète musicale. Une carrière fulgurante qui le mène enfin à la Naudière dans un concert qui marie perles du baroque et musique d'inspiration folklorique, le tout dans une rencontre inédite avec Ai Musici de Montréal. Pour tous les détails sur l'ensemble de la programmation, vous allez sur lanaudière.org pour les billets également ou encore sur le site internet de la Place des Arts ou au téléphone à la Place des Arts. 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Le 9 juillet, dans 3 jours, on présente En Fanfare. C'est l'histoire d'un chef d'orchestre de renommée internationale qui se promène partout dans le monde. Il apprend qu'il a été adopté, découvre l'existence de son frère, un frère qui s'appelle Jimmy, qui est employé d'une cantine scolaire et qui joue du trombone dans ses temps libres. En apparence, tout les sépare sauf l'amour de la musique. Et Thibault, le chef d'orchestre,

0: soleil actuellement, voilé à quelques endroits. C'est voilé devant la station présentement. Toujours très chaud. Quelques nuages pour ce soir avec 20. Demain mardi, du soleil, 27, ressenti de 32. Mercredi, du soleil avec 31. Il y a jeudi où on attend un peu de pluie. Ce sera quand même bienvenu avant que le soleil soit à nouveau de la partie là, pour un très, très beau week-end. Encore une fois, actuellement, c'est 33 ressentis.
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0: Fin de l'accès de la 40 Est pour la 13 Nord. On a un véhicule en panne et la fin de l'accès est entravée. 40 Ouest dans l'échangeur des Laurentides. On a une moto en panne à droite. Soyez prudents. À la hauteur Vio sur la 40 Ouest, on a un véhicule en feu. Là, on avait un véhicule en feu, une seule voie d'ouverte dans le secteur. Les différentes traversées, pont-tunnel, 28 minutes. Hein, ce sont les conditions estivales de la circulation. 28 minutes depuis l'échangeur en joue, on le prend. 4 minutes et l'accès au pont-tunnel par la 20 ouest. C'est bloqué en début de traversée là, vers Montréal. Par la 132 Est, un petit ralentissement à la hauteur de Roland-Thérien, libre par Jacques-Cartier dans les deux directions. Samuel de Champlain, par la 15, ça déborde présentement. On est à Upper Lachine et à Notre-Dame sur la 20. C'est quand même assez lourd jusqu'à l'île des Sœurs. Ça demeure au ralenti jusqu'au milieu du fleuve Saint-Laurent. Le pont Mercier vers la rive sud, c'est intermittent jusqu'à Jean-Milo. En fait, code rouge et rouge foncé. Et on a un code rouge jusqu'au boulevard La Salle, la 30 ouest, à la hauteur de Cousineau, petit bouchon, intermittent entre Montarville et la 116. Sur la 20, ça demande une bonne dose de patience. De la 30 jusqu'à la 20, actuellement, c'est intermittent.
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La Coupe du monde FIFA 2026 bat son plein et il y a une signature montréalaise qui est au cœur de sa bande sonore, Alexander A.C. Castillo-Vasquez. C'est un producteur et auteur-compositeur du quartier Saint-Michel à Montréal. C'est lui qui a co-écrit et co-produit Die Die, la chanson officielle du tournoi interprétée par Shakira et Burna Boy. Le duo l'a lancé sur scène à la cérémonie d'ouverture le 11 juin à Mexico et va la ramener le 19 juillet au tout premier spectacle de la mi-temps de l'histoire d'une finale de Coupe du monde. Une complicité entre Alexander Castillo-Vasquez et Shakira qui s'étend sur 10 ans. Ici, comme on l'appelle, a assuré la direction musicale de l'intégralité de sa prestation à la mi-temps du Super Bowl en 2020. Il a produit Solterra, devenu un hymne de revanche et d'indépendance, finaliste au 26e Latin Grammy. Il a coproduit Zoo, la chanson thème du film d'animation Zootopia 2 de Disney. Il signe la direction musicale de sa tournée Las Mujeres Ya No Lloran, entrée au record Guinness comme la tournée la plus lucrative de l'histoire pour un artiste latino et la tournée latine la plus lucrative jamais réalisée par une femme. En studio, ici, a contribué à la production ou à l'écriture de 16 enregistrements nommés au Grammy et au Latin Grammy, dont 4 victoires. Petite histoire de la chanson Die Die, ici avait fait un tout petit riff avec sa sœur Vanessa Castillo-Vasquez. Il avait laissé la maquette dormir dans son ordinateur. Dans une voiture en route vers un stade, Shakira, qui cherchait depuis des semaines la chanson officielle du tournoi, écoute ça avec Essie et sa réaction est immédiate. Elle veut écrire avant même de descendre de voiture. Suivront plus de 40 versions. Une journée d'enregistrement à Miami au bord de la piscine, puis sur un quai au coucher du soleil, des mélodies d'Ed Sheeran et de John Bellion, une top line d'un autre Montréalais, Benny Adam, et la voix de Burna Boy qui accompagne celle de Shakira. Alors, c'est comme ça que ça s'est passé. Allez lire l'histoire de ce réalisateur, Alexander Castillo-Vasquez. Un succès guidé par l'humilité et la famille. C'est une bien belle histoire et on est très, très fiers de son accomplissement. Darren Vaudreuil vient nous chanter l'excellente Mauvais Garçon juste avant en nouveauté Greenwoods et avant qu'il soit trop tard. Dans votre radio allumée, le FM 103.3. Bonne journée tout le monde. Bonne fin de journée.

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Festival Stradivaria qui revient en force pour sa 28e édition dès le 8 juillet. C'est dans deux jours, ça. Avec Alexandre Dacosta. On verra également Stéphane Tétrault, Denis Plante, Christopher Hall et son quatuor comique, Alexandre Étier et Forestar, Marina Orsini, Yannick Fournier, Nathalie Choquette, Éléonore Lagacé, Michael Girard, David Thibault, Antonio Figueroa et Alejandro Figueroa. Et j'en passe. Les billets sont en vente actuellement au festival Stradivaria.ca. 14 concerts qui sont présentés dans différentes villes des Laurentides et aussi une série de concerts, la série En cavale qui est présentée entre autres à Saint-Bruno-de-Montarville et à Montréal. Le 10 juillet, premier événement qui s'en vient, ça se passe à la chapelle du Centre communautaire de Labelle. C'est un voyage entre musique, contes et traditions autochtones avec les artistes Jacques Néwachiche et Sandrine Masse-Savard. Accompagnés de 3 virtuoses de Forestar dont Alexandre Étier, les passeurs vont vous transporter dans leur univers enchanté. Le 11 juillet, à l'Espace Théâtre de Mont-Laurier, Alexandre Dacosta va présenter la 9e de Beethoven, de Ludwig à Charlebois, dans une version unique dirigée avec son violon et ponctuée de chansons populaires, d'opéra et de jazz, interprétées par des artistes invités tels que Nathalie Choquette et Michael Girard, avec l'orchestre de la Sinfonia Stradivaria. Le 12 juillet, à l'église de Nomineng, on vous invite à vous laisser transporter par Stradiva Tango. C'est une rencontre entre le violoncelliste prodige Stéphane Tétrault et le maître du bandoneon. C'est un instrument de musique à vent avec un soufflet et un clavier. Alors, le maître de cet instrument, c'est Denis Plante. Un voyage musical où la passion, la virtuosité, toute l'âme du tango argentin prennent vie. Programmation complète et billets festival Stradivaria.ca. Notre coup de cœur franco cette semaine est détenu par Rick Pagano. C'est la chanson Revenir qui s'en vient. Juste avant, on écoute Alpha Rococo et Le monde est fou. Oh oui, le monde est fou. Il est beau aussi. Hein, ça dépend. Il faut regarder le beau en ce moment, énormément. 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Bonne fin de journée, tout le monde. Merci d'être là.

0: C'est une belle journée encore une fois, plusieurs de suite. On profite de cette belle chaleur et de ce beau soleil. En autant hein, qu'on puisse se rafraîchir aussi de temps en temps. Ce soir, cette nuit, quelques nuages, minimum de 20. Demain, soleil et un humidex de 32. Mercredi, du soleil avec 31. Un peu de pluie pour jeudi. Bienvenue pour tout le monde et pour nos gazons également. Le retour du soleil pour vendredi et le week-end prochain, actuellement 33 ressentis.
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0: 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Du côté du réseau routier, ce qu'on a comme événement en ce moment, du côté de Salaberry, de Valleyfield, 530 Est, dans l'accès pour la 30 Est, une sortie de route en ce moment. Et l'accès est entravé en protection. À Mirabel, je vous rappelle que sur la route 148 à la hauteur de la rue Saint-Vincent, il y a eu un accident impliquant deux véhicules, malheureusement, qui a causé des décès. Deux véhicules et un camion lourd. Fermeture complète de toutes les voies dans les deux directions, Est et Ouest, pour la journée. À Vaudreuil-Dorion, 20 Est, l'accès pour la 30 Ouest, véhicule en panne à gauche. Et si on regarde les différents points chauds, ben toujours sur la 20 direction Est, entre la 30 et la rivière Richelieu, c'est intermittent. Et dans la première portion, entre la 30 et la route 229, c'est bien congestionné. 30 Ouest, intermittente entre de Montarville et le boulevard Maricourt, bouchon à De Rome également. 10 Est, ça commence à s'installer. Le pont Mercier vers la rive sud, très lourd jusqu'à la rue Clément. Code rouge jusqu'au boulevard Lassalle, Samuel de Champlain. Ça s'est envenimé par Bonaventure. On est à la hauteur de Victoria, par la 15 à Saint-Patrick, très lourd jusqu'à l'île des Sœurs, au ralenti jusqu'au milieu du fleuve. Jacques-Cartier vers Montréal, à partir de Sainte-Hélène, c'est au ralenti. En direction sud, c'est très bien. 132 Est, vous ralentissez au chemin de Chambly pour aller dans le pont-tunnel. 5 minutes l'accès par la 20 Ouest. La traversée se fait bien. De l'autre côté, on a un bouchon entre Sherbrooke et l'échangeur Anjou. Et on compte 42 minutes. C'est le dernier décompte pour traverser sur la rive sud.
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bleu, jeans bleu et scotch and poche dans votre radio allumée, le FM 103.3. Petit rappel, en ce moment, hein, vous savez que l'été, c'est la période... l'été est la période des déménagements, que je devrais dire. C'est difficile pour les refuges. Chaque année, c'est une période qui s'accompagne d'une hausse importante des abandons. En ce moment, entre autres, chez ProAnima, bien, on reçoit 50 nouveaux animaux. Pas par semaine, mais par jour. Alors, jusqu'au 19 juillet, l'adoption est sans frais pour tous les animaux. On veut aider le plus de pensionnaires possible à trouver une famille et libérer de la place pour les autres animaux qui arrivent, les autres animaux dans le besoin. Tous les chats, les chiens et les lapins sont stérilisés et tous les chats et les chiens sont vaccinés, vermifugés et micro-pucés. Attention, sans frais ne veut pas dire sans critères. Gros engagement envers le bien-être animal, très important chez ProAnima. Ça demeure inchangé. Le processus d'adoption est le même pour trouver le bon foyer pour chaque animal. 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Claude Bégin s'en vient en musique avec Rêver éveillé. Il y a David Paradis également qui va nous chanter Je pars pas sans toi. Et juste avant, une chanson que j'aime beaucoup de King Melrose, Million, qui est au numéro 2 du top 25 franco en ce moment. La voici à l'instant dans votre Radio Allumée, le FM 103.3. Bonne fin de journée, tout le monde. Et si vous n'êtes pas en vacances, des petites vacances de soirée, c'est ça que je fais, moi, quand je suis pas en vacances. On met ça...

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1: Ici Justin Gervais et voici les nouvelles de 17h. Le palais de justice de Longueuil accueille à son tour le tribunal spécialisé pour les victimes de violences sexuelles et conjugales. Cette annonce de Québec complète l'implantation de la structure dans l'ensemble des régions de la province. L'initiative est lancée après l'adoption unanime de la loi en 2021. Elle vise à redonner confiance aux victimes envers le système judiciaire. À peine 5% des cas de violence sont dénoncés au Québec, indique le ministre de la Justice, Simon-Jolin Barrette. Québec investit 230 millions de dollars depuis 4 ans pour inverser cette tendance. Ce modèle revoit le processus judiciaire pour le centrer sur les besoins des victimes, principalement des femmes. Celles-ci bénéficient désormais d'un accompagnement continu par une intervenante spécialisée et un même procureur du dépôt de la plainte jusqu'après le procès. La première ministre du Québec, Christine Fréchette, soutient que ce modèle change radicalement l'approche pour les victimes.
2: Et on peut être fier de ça parce qu'on est le seul endroit au monde où ces tribunaux existent et on fait office de modèle, je vous dirais. Et clairement, on voit que les femmes apprécient malheureusement celles qui ont été victimes de violences sexuelles ou conjugales parce qu'on a vu plus de 50 000 personnes être accompagnées par ces nouveaux tribunaux spécialisés et on voit aussi qu'il y a une confiance qui est rétablie. Alors,
1: BRP dévoile en grande pompe son nouveau centre mondial de distribution et de logistique à Saint-Philippe dans le but de soutenir la croissance de ses activités. C'est aussi afin d'améliorer la distribution de ses pièces, accessoires et vêtements. Un autre objectif de la compagnie québécoise est que cette méga-installation centralise désormais les expéditions destinées à plus de 2050 concessionnaires répartis dans 110 pays. En fait, les installations sont constituées d'un bâtiment de plus de 950 000 pieds carrés et regroupent les activités de distribution de toutes les marques de BRP, dont Ski-Doo, Sea-Doo, Can-Am et Rotax. Une visite ce lundi matin a permis de comprendre que le centre peut traiter plus de 2,5 millions de commandes par année. BRP redistribue aussi les produits vers 16 autres centres de distribution dans le monde. Le vice-président et directeur général monde, Michael Long, dit que l'entreprise a choisi Saint-Philippe en raison de sa proximité avec les principaux marchés du Québec, de l'Ontario et des États-Unis. Le choix a été fait aussi pour la disponibilité d'une main-d'œuvre spécialisée. Le secteur des pièces, accessoires et vêtements génère plus d'un milliard de dollars de revenus annuels et poursuit sa croissance. Le conseil d'administration du réseau de transport de l'agglomération de Longueuil, le RTL, a nommé la personne qui occupera le poste de directeur général par intérim à compter du 14 août prochain. Le choix du conseil s'est arrêté à l'unanimité sur Nicolas Tanguay. M. Tanguay occupe actuellement le poste de directeur principal, stratégie, planification et innovation, une fonction qu'il exerce depuis 3 ans. Il travaille au RTL depuis maintenant 10 ans. Il assurera l'intérim jusqu'à l'entrée en fonction d'une nouvelle direction générale. L'actuel directeur général du RTL, Alain Dufort, a remis sa démission en juin dernier afin de relever un nouveau défi professionnel à titre de directeur général de la Ville de Montréal. Son départ du RTL est prévu le 14 août. Le nombre de locataires accompagnés par le Front d'action populaire en réaménagement urbain pour trouver un logement poursuit sa hausse au Québec. Selon les données de la Société d'habitation du Québec, 2039 ménages reçoivent actuellement un accompagnement, comparativement à 1899 l'an dernier et 1698 en 2024. La Montérégie est la région qui compte le plus de dossiers actuellement avec 411 accompagnements. La capitale nationale suit avec un nombre de 299 et Montréal en compte 278. Le FREPRU affirme soutenir les ménages confrontés à des difficultés d'accès à un logement, notamment en les informant sur les ressources disponibles. L'organisme les accompagne aussi dans leur démarche et peut également les orienter vers des solutions. C'est ce qui complète le bulletin. 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

On parle au cours de la prochaine heure de Montréal complètement cirque qui a lieu en ce moment. On va se parler également du box-office québécois et d'une fête musicale pour les 50 ans des Jeux de Montréal. Dans les prochaines minutes, Corias va nous chanter 5 à 7. Il y a Laurence Saint-Martin qui sera là et c'est Gab Forêt qui commence la deuxième heure de l'émission avec appel manqué dans votre radio allumée. Bon retour à la maison tout le monde si vous étiez au travail aujourd'hui, cette semaine, si ce ne sont pas encore les vacances, bien bon retour à la maison. Puis on se fait des petites vacances de fin de journée. C'est comme ça que

et en version française. Françoise s'inscrit donc en quatrième place des films les plus populaires le week-end dernier. C'est la seule production québécoise dans le top 10 des recettes. Film réalisé par Jean-François Asselin qui raconte l'histoire d'un scénariste qui se présente comme trans, sans l'être, pour avoir du boulot et qui finit par entreprendre une démarche plus sérieuse. Louis Morissette est coproducteur du film et il interprète le rôle titre aussi. Scénario signé par Jean-François Léger et Gabrielle Bouliane Tremblay. Louis Morissette qui a noté sur les réseaux sociaux que l'offre de cinéma américain était grande sur les écrans. Il invite les Québécois, Québécoises qui planifient voir son film à ne pas attendre pour le maintenir sur les écrans. Il note, si vous ne venez pas vite et qu'on ne fait pas nos chiffres rapidement, au bout de 2-3 semaines, on va être parti. L'été dernier, la comédie québécoise Menteuse avait fait 500 000, avait franchi le cap des 500 000 $ en recettes après seulement 5 jours à l'affiche. Le film Françoise est sorti sur les écrans le 1er juillet et a donc amassé près de 175 000 $ jusqu'à présent. Corias nous chante son beau 5 à 7. C'est le fun des 5 à 7 d'été. Détails de la météo et de la circulation tout de suite après dans votre radio allumée.

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1: Et de grosses journées chaudes encore. Quelques nuages ce soir avec 20 demain mardi. On ressentira 32, 31 pour mercredi avec du soleil. De la pluie prévue pour jeudi, ça va faire du bien. Et un très, très beau week-end de prochain en perspective. Actuellement ressenti 33.
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0: 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Les différents points chauds, on a sur la 40 Ouest à la hauteur de Bourget, un autobus en panne à droite. Je vous rappelle également qu'à Mirabel, il y avait fermeture, il y a toujours fermeture de la route 148 dans les deux directions entre la rue Belle-Rivière et le chemin Saint-Simon pour une durée indéterminée en raison d'un accident. En ce moment, c'est le nettoyage et le remorquage des véhicules impliqués qui sont en cours. 40 Ouest au début du pont Charles de Gaulle, véhicule en panne à droite. On a également sur la 15 Nord à la hauteur de Van Horn, il y a eu un accrochage à droite. Le ministère des Transports est en direction. Très sud, sortie Gouin, véhicule en panne. La sortie est rétrécie à la Berry de Valleyfield sur la 530 Est, dans l'accès pour la 30 Est. En fait, là, il y a eu une sortie de route. Faites attention, l'accès est entravé en protection. Pont-tunnel, 36 minutes vers la rive sud, 3 minutes vers Montréal par la 20 Ouest. De l'autre côté, entre Sherbrooke et l'échangeur Anjou, c'est intermittent. Au ralenti depuis Roland-Terrien sur la 132 Est, Jacques-Cartier vers Montréal, c'est intermittent sur toute la longueur. En direction de la rive sud, en début de parcours, c'est plus difficile. Et à partir de Sainte-Hélène, c'est au ralenti. Le pont Samuel de Champlain par la 15, on est à Saint-Patrick. Depuis le boulevard de la Vérendrye jusqu'à l'île des Sœurs, c'est par choc à par choc. Code rouge par la suite jusqu'au milieu du fleuve Saint-Laurent. Pont Mercier vers la rive sud, difficile jusqu'à Saint-Patrick. Ça demeure en code rouge jusqu'au boulevard La Salle. 30 Ouest, gros bouchon entre la 10 et la 104. Intermittent entre la 20 et la 116. Et parlant de 20 en direction est, entre l'échangeur de la 30 et la rivière Richelieu, c'est intermittent.
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1: Tiens, laisse les bons temps rouler que j'ai eu la chance de voir lors de la fête nationale, lors de la Saint-Jean-Baptiste, du côté du merveilleux parc de la Cité à Saint-Hubert. Rendez-vous jusqu'au 12 juillet pour la 17e édition de Montréal Complètement Cirque, un festival TAHU. On propose chaque année pour Montréal Complètement Cirque une programmation cirque à travers toute la ville pendant 11 jours. Les spectacles sont dans les rues, les parcs, les trottoirs, tout ça devient le théâtre de performances hautes en couleur, des performances d'ici et d'ailleurs. Je vous invite à vous rendre sur montrealcomplètementcirque.com pour jeter un œil sur la programmation. Aujourd'hui, on présente Flow Cirque Immersif à la Société des arts technologiques, pardon, la SAT. C'est du 6 au 9 juillet. On présente également du 6 au 11 l'autre cirque à la Chapelle Scène Contemporaine. Et c'est le dernier soir pour voir Silly Little Things à l'auditorium de la Grande Bibliothèque. Alors, Montréal Complètement Cirque pour consulter toute la programmation. Yann Kelly nous chante les mots que tu chantes au FM 103.3, votre radio allumée. Bonne fin de journée, tout le monde!

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0: plusieurs qui se sentent comme ça avant les vacances.
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0: Fondière et Philippe Tremblay au FM 103.3. On pourra célébrer le 50e anniversaire des Jeux olympiques en musique. Il y a un spectacle gratuit qui s'ajoute au calendrier estival. Robert Charlebois, Ariane Moffat, Loud, Dogmatic, ainsi que la troupe de cirque Les Sept Doigts vont être réunis le 1er août sur l'esplanade P9 du Parc olympique. La direction musicale a été confiée au réalisateur et compositeur Alex McMahon. Et le spectacle va accueillir aussi des figures marquantes des Jeux olympiques de 1976. À commencer par sa reine, la gymnaste Nadia Comaneci. Soirée qui sera animée par Pierre Houde et Maude Lanteigne qui vont accompagner le public dans un parcours qu'on a construit autour de trois grands thèmes, la mémoire, l'héritage et l'avenir. Le spectacle proposera un retour sur l'effervescence de l'été 1976. C'est ce qu'on peut lire dans le communiqué qui a été diffusé aujourd'hui par les organisateurs de l'événement. Météo circulation après notre numéro 1 du top 25 franco, Gabriel Fredin. Qui s'en vient. Juste avant, en nouveauté, c'est Greg qui nous chante « M'en veux-tu encore? » Dans votre radio allumée, le FM 103.3.

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1: Soleil et de la grosse chaleur également ce soir, cette nuit. Quelques nuages avec 20 demain mardi, 32 avec du soleil, 31 pour mercredi avec du soleil. De la pluie au programme pour jeudi, ça va quand même faire du bien. Et on aura un très beau week-end la semaine prochaine, en fait le week-end prochain. 33 actuellement ressenti.
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1: 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Du côté des incidents, je vous rappelle qu'il y a premièrement sur la 13 Nord à la hauteur d'Henri Bourassa eu un accident. La voie de droite est entravée. 40 Ouest à la hauteur de Bourget, on a un autobus en panne à droite. À Mirabel également, raison d'un gros accident, fermeture de la route 148 dans les deux directions entre la rue Belle-Rivière et le chemin Saint-Simon. C'est pour une durée indéterminée. On nettoie en ce moment la chaussée et on procède au remorquage des véhicules impliqués. Les différents endroits où c'est difficile, 20 Est actuellement intermittente entre la 30 et la rivière Richelieu, 30 Ouest, c'est au ralenti avant la 116 et un peu plus loin à la hauteur du boulevard de Rome. Quelques zones de ralentissement aussi sur la 10 Est entre la 30 et l'autoroute 35. Le pont Mercier vers la rive sud, toujours en code rouge jusqu'à Jean-Milot, au ralenti jusqu'au début de la traversée Samuel de Champlain par la 15. On est à De la Vérendrye, ça se libère au milieu du fleuve Saint-Laurent. Jacques-Cartier, c'est au ralenti vers Montréal, c'est libre vers la rive sud. L'accès par la 132 Est au pont-tunnel libre, libre également par la 20 Ouest et de l'autre côté et en direction de la rive sud. C'est un petit peu moins de 30 minutes en ce moment depuis Beaubien.
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0: Julie Dommage, dans votre radio Allumer le FM 103.3.
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0: Rythme et couleurs, dans quelques minutes, ça s'en vient. Consacré à la musique R&B avec André Saint-Amand. Derrière le volant, suivra avec Jacques Deshaies, Sous un ciel blues avec Martin Lachance jusqu'à minuit. Demain, on a notre chronique humoristique hebdomadaire avec l'humoriste Fanny Gervais. On reçoit également l'auteur, compositeur, interprète Raph Pilon. Et on va parler également à Bruny Surin. En musique, Raph Pilon, justement, s'en vient avec sa nouvelle chanson Boussole, dont le texte est vraiment très, très beau. Scooter Gas, juste avant avec Ricardo, et je vous souhaite une excellente soirée. Profitez bien de votre soirée si vous êtes au travail en ce moment. Ce ne sont pas les vacances pour vous. On se fait des petites vacances de soirée. L'été, c'est vraiment la meilleure chose à faire. Hâte de vous retrouver demain 16h. D'ici là, portez-vous bien. Bye!

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1: Le palais de justice de Longueuil accueille maintenant le tribunal spécialisé pour les victimes de violences sexuelles et conjugales, complétant son implantation au Québec et renforçant un modèle qui mise sur l'accompagnement continu des victimes. La ville de Brossard affiche un excédent de 13,5 millions de dollars en 2025, porté par l'immobilier et des économies de dépenses majeures. Le conseil d'administration du RTL nomme Nicolas Tanguay directeur général par intérim dès le 14 août, en remplacement d'Alain Dufort, qui quittera pour un nouveau défi professionnel à la ville de Montréal.
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1: Bonsoir, bonne fin de journée. On débute l'émission Rythme et couleurs avec du R&B. On débute avec George Michael et Fast Love.

0: rythme et couleur, c'était la musique de Day 26, avec une chanson qui s'appelle Think of You. C'est un groupe de R&B, Day 26. Ils ont été fondés à la quatrième saison de l'émission de télévision Making the Band. Je sais pas si vous vous souvenez de ça, c'était sur MTV aux États-Unis en 2007. La prochaine artiste, elle est canado-haïtienne. C'est du R&B et sa musique incarne l'émancipation et la résilience. Son nom, c'est Annabelle Orest. On écoute la chanson I Care.
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évidemment Diana Ross avec les Supremes. C'était en 1969 avec Someday We'll Be Together. Eh bien, maintenant, on y va du côté de Philadelphie. Ils ont été populaires dans les années 60 et 70. Il s'agit des Delphonics. Avec une chanson, écoutez bien ça, qui s'appelle Ready or Not Here. Mais c'est pas mal l'original des Fugees. Vous vous souvenez du succès des Fugees avec Ready or Not en 96? Ah ben, ils se sont largement inspirés de la chanson des Delphonics qui date de 1969. On l'écoute donc avec Ready or Not Here de Delphonics.

À rythme et couleur, on a eu la chance d'entendre les deux versions, l'original des Delphonics, Ready or Not Here, en 1969, et celle des Fugees, Ready or Not, de 1996. Eh bien, la prochaine artiste s'appelle Rose Perron et Félix Paul. Ils sont deux, ils fusionnent le R&B, le neo-soul, avec des touches de jazz, de hip-hop, de funk, etc. Elle a été, Rose, la grande gagnante des Francouvertes 2022. Elle a aussi été la révélation de Radio-Canada l'année dernière, en 2024. Alors, on l'écoute, certains prononcent Rosé, mais on va l'appeler Rose. Elle est émergente, une artiste émergente, et la chanson s'appelle « Parti déjà ». 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

0: Et voilà, rythme et couleur au FM 103.3 pour une artiste émergente, partie déjà. Elle s'appelle Rose et ça s'écrit R-A-U-Z-E. C'est une pièce qui date tout juste de l'année dernière. Ben, j'espère que vous passez une bonne soirée en notre compagnie. C'est l'émission Rythme et couleur, une émission de R&B. Et on poursuit en musique dans quelques secondes. Bougez pas avec Gladys Knight and the Pips.
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C'était la musique d'André Crouch avec Save the People. Ce dernier, il est né en 42 et il est décédé en 2015. C'est un chanteur, compositeur, arrangeur, musicien et réalisateur artistique de gospel évangélique. Il est également pasteur chrétien. Alors son nom, c'était André Crouch. Maintenant, on s'en va du côté d'artistes que vous connaissez

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1: OFM 103.3, c'était Jared Leverd avec Crucify Me, une pièce de 2004. C'est un gars qui est né à Philadelphie en 66. Il est décédé en 2006. Il est décédé à Cleveland. Il est un auteur, compositeur et producteur américain de R&B et de soul, et aussi de musique New Jack Swing. Maintenant, on s'en va avec un chanteur canadien d'origine portugaise. Son nom? Sean Bosco Fernandes. À vrai dire, ça c'est son vrai nom, mais son nom d'artiste, vous le connaissez, Sean Desmond. Avec la chanson « Earth ».

c'était Baby Winans au FM 103.3 avec So In Love. 1997, son vrai nom, c'est Benjamin Baby Winans. C'est un chanteur de gospel, de R&B, originaire de Détroit. On s'en va en musique avec un artiste, Prince. Une chanson R&B, il en a fait beaucoup, Prince. On écoute sa chanson, Mr. Goodnight.

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1: On vous revient avec la deuxième heure de Rythme et Couleurs avec Dionne Warwick, OFM 103.3.
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0: rythme et couleur, c'était Boxing Gandis avec Speak As One, une pièce de 1994, et Boxing Gandis, c'est un groupe américain de funk et soul alternatif, originaire de Los Angeles. Rappeur britannique maintenant qui a collaboré avec la chanteuse nigérienne Tems. Il s'agit de Dave avec Rain Dance.
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Et le génie Quincy Jones, rien de moins, et le chanteur James Ingram avec 100 Ways. On y va avec un groupe britannique de R&B maintenant qui a été populaire dans les années 90 avec une chanson qui s'appelle I Wanna Be The Only One. Et il s'agit de Eternal.

le britannique d'origine nigérienne Seal avec Free. On y va avec une artiste émergente francophone de France. Elle donne dans le pop, électro, le soul, Clara Daly. On l'écoute avec Danser dans les ombres.

0: OFM 103.3, c'était une artiste émergente de France, Clara Daly, avec Danser dans les ombres. Eh bien, la prochaine demi-heure s'en vient. J'espère que vous passez une bonne soirée avec nous. Donc, dernière demi-heure de Rythme et couleurs après ceci, et ce sera la musique de Sade.
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Un artiste canadien de Toronto et New York également. Il est impliqué dans le domaine de la radio. C'était Ray Robinson avec une chanson qui s'appelle Girlfriend. Maintenant, de Caroline du Sud, du R&B, du soul et surtout des ballades romantiques. C'est ce qu'il a fait au cours de sa prolifique carrière. Il a sorti son premier album en 1976. Ce qu'on écoute, c'est en 1977, c'est People Bryson avec Reaching for the Sky.

0: Rythme et Couleur au FM 103.3, c'était Leon Ware avec Come Live With Me. C'est un artiste originaire de Détroit, Leon Ware. Maintenant, on s'en va du côté du Gabon et aussi de Paris. L'artiste s'appelle Anaïs Cardo. Elle vit à Paris maintenant, mais elle est née au Gabon, comme je le disais, mais elle chante en anglais, en français, en espagnol et en portugais. Ce qui est rare en soi de pouvoir chanter en quatre langues. Alors on l'écoute, donc Anaïs Cardo avec Pardon My French.
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1: J'espère de tout cœur que vous avez aimé l'émission de ce soir. On vous revient la semaine prochaine pour Rythme et Couleurs du R&B à son meilleur. Et on vous souhaite une bonne semaine, bonne soirée.
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11: Vous souhaite la bienvenue à votre émission Derrière le volant. Cette semaine, on va parler d'actualité. Ça fait longtemps qu'on n'a pas fait. Alors, on va parler d'actualité, bien sûr, dans le troisième bloc de l'émission. On va terminer avec ça. Denis Duquel, il va nous parler de ses éphémérides. C'est toujours bien intéressant. Mais il va nous parler de la Corvair. Oh mon Dieu, là j'entends déjà les jeunes dire la Corvair. Oui, la Chevrolet Corvair, la GM, je ne sais plus comment l'appeler, mais c'est une voiture qui a quand même porté à confusion à une certaine époque, qui a été jugée très sévèrement. Alors il va nous parler de ça. Mais d'entrée de jeu, on va parler de la Kia K4. On en a déjà parlé avec Marc Bouchard. Mais c'est intéressant d'avoir l'opinion d'un, en tout cas, un spécialiste du design, qui est Pierrot. Puis on va parler de Goodwood, parce que Goodwood, ça s'en vient, là. C'est dans 2 semaines, et il y a toujours des thématiques, il y a toujours plein de choses autour de ça. Salut, mon cher Pierrot.
12: Oui, salut, Jacques.
11: Bon, écoute, Goodwood. On va commencer avec Goodwood, parce que ça, c'est le magasin de bonbons pour adultes maniaques de voitures.
12: Oui, absolument. Tu sais, Jacques, l'Angleterre n'a même pas un salon de l'auto. Et Goodwood devient en quelque sorte la vitrine, si on veut, pour exposer non seulement quelques nouveautés, parce qu'il y a des constructeurs qui sont là, qui présentent des nouveaux modèles là, qu'on n'a pas vus ailleurs, des dévoilements qu'on appelle. Mais il y a aussi, pour n'importe quel passionné d'automobile doit Et c'est un devoir de savoir c'est quoi Goodwood et ouais. tout ce qui se passe à Goodwood. Et au fait de faire un genre de pèlerinage là aussi, là, tu sais, mm-hmm. parce que c'est complètement débile qu'est-ce qui se passe là. Cette année, a débuté par la fameuse sculpture.
11: Ah, mon Dieu, c'est qui là? C'est qui cette année?
12: Ben, c'est toujours Jerry Judah qui est l'artiste qui ouais. a le mandat, la commission, si on veut, pour faire cette sculpture. Puis là, on parle pas juste d'une petite sculpture. Pour les gens qui nous entendent parler de Goodwood et de sculpture pour la première fois, là,